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0: Quel est votre diagnostic? 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
1: Bell ringing.
2: Yes, yes.
1: Very simple. It's like that. But unless you made the right song to go with it. On va le mettre ici sur le 15. Bon, vous avez okay, un peu de son.
2: Here we go.
1: Mes premiers travaux ont été faits avec des sons électroniques sauvages, les Larsen, les feedbacks par réinjection, enfin tout ça, en essayant de les discipliner. Par exemple, pour un Larsen, il faut tenir le micro et le faire évoluer sur une ligne imaginaire à la juste distance, parce que si vous approchez trop près du haut-parleur, waouh, tout explose. Si vous en éloignez trop, tout disparaît. Il a été le tout premier instrument électronique à venir en France. Mais j'avais des amis musiciens qui venaient le voir. Il y en avait très peu à cette époque-là, des synthétiseurs modulaires sur le marché. Et je suis tombée, voilà, j'ai dit c'est lui, c'est moi. Et c'est pour ça que je l'appelle mon compagnon. On a été mariés pendant 30 ans, jusque dans les années 2000, donc. J'espère que je vais me rappeler.
3: C'est compliqué comme instrument ou pas?
1: Oh oui, c'est extrêmement complexe, oui. This is very important. Mm-hmm. Because it's very subtle in its change, yeah. And we should be very careful. On construit le son complètement. Vous voyez, il y a là-bas les oscillateurs, il y a les modulateurs de fréquence, les modulateurs à anneaux, les filtres, le mixeur, et tout ça, c'est toute une cuisine. Good, you know, and you dare to change the frequency. I never did that.
2: Yeah.
1: Very interesting.
2: No, you know? Also because I wanted to go. You remember, we had the high frequency and to the low.
3: Est-ce que vous vous êtes considérée à un moment donné comme une pionnière
1: Non. Je me suis jamais soucié de ce genre de choses. Et c'est peut-être pour ça que j'ai pu faire ce que j'ai fait. Parce que si j'avais dû me soucier, même simplement d'être acceptée, croyez-moi, ou d'avoir des commandes, je n'aurais jamais rien fait. J'ai fait la musique que j'ai eu envie de faire, parce que c'était cette musique-là que j'avais envie de faire. Et j'ai la chance que depuis quelques années, elle soit enfin appréciée, manifestement, puisque, et ça c'est un vrai bonheur.

0: Qu'il y ait maintenant des jeunes qui se réclament de l'influence que ma musique a eue sur eux, waouh! C'est un transfert, ça continue. Ça continue et ça, c'est le vrai bonheur, c'est la vraie joie, celle-là.
1: Est-ce que votre musique était trop particulière, pas assez mainstream?
0: Oh, je crois, oui. Je crois même encore, vous savez, je conçois, j'ai des fans absolus, mais je suis sûre que j'ai des détracteurs qui, alors là, mais honnissent complètement mon travail. Je suis sûre, par contre, ceux-là, ils ont toujours eu l'élégance de ne pas venir m'insulter. Mais je peux l'entendre par retour. Mais c'est beaucoup plus situé dans les deux extrêmes. Je le vois à chaque concert où il y a toujours des nouveaux qui entendent pour la première fois, qui viennent vers moi et après bon me disent qu'ils ont passé le week-end à récupérer tout ce qu'ils pouvaient sur Internet partout pour et par contre bon il y en a toujours et je m'inquiéterais quand ça n'arrivera plus. Il y a toujours au moins deux ou trois personnes qui partent au bout de 10 minutes. Alors ceux-là je les respecte tout autant que les autres. J'ai un trio, un quatuor en préparation. Enfin, j'ai toujours des choses à faire qui me tiennent en vie, quelque part. Et c'est passionnant. Enfin, vraiment, j'ai une vie passionnante encore, malgré mon grand âge. Parce que je ne suis plus d'un certain âge, je suis d'un âge certain, très certain même.

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12: Midi sun, le soleil tape et votre post-déj vient officiellement de passer en mode été. Le moment parfait pour faire semblant de travailler tout en montant discrètement le son de la radio. Bienvenue dans la Méridionale, votre rendez-vous bonne humeur en direct du lundi au vendredi, de midi à 13h sur Radio Campus Montpellier. Moi c'est Élise et pendant une heure on oublie les mails, les cours, les réunions qui auraient pu être de simples messages et on passe le déjeuner ensemble. Au programme des infos, des sons, des invités, de la bonne humeur, des découvertes et suffisamment d'énergie pour survivre au courbard de midi 47. Alors installez-vous, oubliez, ouvrez votre sandwich, votre salade ou votre troisième café. La Méridionale, ça commence maintenant. Et aujourd'hui, à ma table, je suis accompagnée de Yasmine et Julien. Coucou.
13: Hola.
12: Vous êtes d'attaque pour... En vrai, c'est ma première Méridionale avec vous cette semaine. Voilà. C'est la réflexion que je viens de faire.
13: Temps.
12: Donc je suis contente d'être avec vous parce que c'est toi, Julien, qui avait fait la toute première Méridionale de
13: la
12: saison.
13: Et ensuite, on a subi deux semaines de jours fériés qui nous censurent. Donc voilà, je tiens.
12: Parce que le vendredi, ils ont été très censurés. Hein, pendant un mois, ils n'ont pas fait de chronique bichette.
13: Ouais, bah écoute, chacun sa peine.
12: Et on est aussi accompagné de Tom qui gère la technique. Coucou Tom. On t'entend pas.
14: Parce que j'ai monté le mauvais micro.
12: T'as monté le mauvais micro, et bah alors.
14: Comment ça va?
12: Bah écoute, ça va et toi? Bah, t'es d'attaque?
14: Très bien, ma foi, oui, oui. Hein.
12: Aujourd'hui, dans la Méridionale, on reçoit Léa et Emma qui viennent nous présenter le Scopy Fun Fest. Et tout de suite, la Méridionale commence avec le Flash Info.
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20: L'ADI œuvre à lever les freins pesant sur l'entrepreneuriat féminin.
12: Pour lever la dimension systémique des inégalités qui pèsent sur l'entrepreneuriat des femmes, surtout quand elles viennent des milieux modestes ou élevés, seuls leurs enfants, l'ADI, Association pour les droits à l'initiative économique, organise du 1er au 5 juin une semaine de sensibilisation nationale dédiée à l'entrepreneuriat féminin. 3 ateliers gratuits sont programmés dans l'Hérault pour lever les freins et transformer l'envie d'entreprendre en action.
20: Le MHR vise une qualification directe pour les demi-finales du top 14.
12: Actuellement deuxième du top 14, le Montpellier Hérault Rugby n'est pas encore certain de terminer à cette place à l'issue de la saison, mais il en fait un objectif pour la semaine, à l'aube de la dernière journée du championnat et en déplacement à Lyon.
20: Info nationale, Victor Wembanyama et les Spurs éliminent les champions en titre.
12: Dans un Game 7 décisif porté par le français Wembanyama, 22 ans, les San Antonio Spurs éliminent le champion en titre Oklahoma City Thunder. À 103 à 111, le français Victor Wembanyama finit meilleur scoreur de son équipe avec 22 points. Ils affronteront les New York Knicks la semaine prochaine en finale NBA.
20: Un homme est mort et un autre est dans le coma suite aux célébrations ce samedi soir à Paris, fêtant la victoire du PSG.
12: Un accident mortel de scooter s'est produit sur le périphérique parisien ce week-end, marqué par les célébrations de la deuxième victoire consécutive du PSG en Ligue des Champions. Selon le parquet de Paris, le conducteur né en 2002 est décédé après avoir percuté de face des blocs de béton au niveau d'une bretelle de sortie vers la porte Maillot. Les festivités ont également été marquées par de nombreux débordements à travers la France. Le ministre de l'Intérieur, Laurent Nunez, a annoncé que 780 personnes avaient été interpellées au cours de la nuit, soit une hausse de 32% par rapport aux célébrations de l'année précédente.
20: Info internationale. Au Brésil, la déforestation a atteint en 2025 son plus bas niveau depuis 2019, malgré les menaces d'expansion agricole.
12: Pour la première fois, les surfaces de forêt détruites au Brésil ont passé sous la barre d'un million d'hectares, avec une baisse de plus de 20% en un an. Cette amélioration est notamment liée au renforcement des contrôles depuis le retour au pouvoir du président brésilien Lula, qui promet d'éradiquer la déforestation illégale d'ici 2030. 985 000 hectares ont tout de même été déboisés, soit l'équivalent d'environ 94 fois la superficie de Paris. Au Brésil, une grande partie de la déforestation en Amazonie est liée à l'élevage bovin et à la culture du soja.
20: Spotify va proposer aux fans les plus fidèles d'un artiste de leur réserver automatiquement deux billets de concert avant la mise en vente générale.
12: L'application identifiera les vrais fans en fonction de critères comme les écoutes, les partages et d'autres activités. Spotify analysera aussi l'activité des utilisateurs premium afin de garantir qu'il s'agit bien de vrais fans et non de robots. Reserved sera réservé aux abonnés Spotify Premium de 18 ans et plus. Avec ce service, la plateforme d'écoute explique vouloir s'assurer que davantage de billets soit directement attribué aux fans plutôt qu'à des revendeurs. Dès cet été, les artistes dont les tournées ont été récemment annoncées pourront donc réserver des billets à leurs fans les plus fidèles via Reserved.
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12: En vrai, je trouve ça un peu cool, comme ça va lutter un peu comme contre les reventes, parce que c'est vrai que il y a beaucoup de gens, j'avais vu un reportage comme quoi il y avait des gens, ils vivaient vraiment de ça, d'acheter des billets en masse pour les revendre derrière. Et bah, c'est pas légal.
13: Ouais, mais chelou, un peu comme vous, non? Enfin, je veux dire, entre un bot et un humain qui fait tourner un ordinateur dans le vide, il n'y a pas beaucoup de différence.
20: Oui, ce que j'allais dire, ils vont trouver un moyen.
12: C'est ça, mais après là, c'est plutôt le côté de... identifier, enfin, moi c'est ce côté de vrai fan, c'est vraiment genre le top 1 du fan, genre c'est ça qui me pose un peu problème surtout, mais c'est vraiment identifier les personnes qui sont réellement à l'écoute de cet artiste, qui peuvent parfois ne pas forcément avoir de place pour les billets. Et je crois que c'est d'abord lancé aux États-Unis et après ça se répandra dans le reste du monde.
20: Et puis le problème aussi, c'est que Ticketmaster, ils ont le monopole et que, en fait, ils limitent les billets à 6 billets par personne.
12: C'est ça.
20: Pour certains concerts, donc...
12: Après là, ça sera deux places. Le seul truc que j'ai pas réussi à savoir, si c'est deux billets à la personne qui écoute le plus ou si c'est genre les deux personnes ont un billet chacun. Ça, je pense que...
20: Non, je pense que c'est la personne qui a deux billets.
12: Je pense aussi, mais ça pour le coup, je suis pas sûre, c'était pas très clair.
13: Et c'est des billets gratuits, en mode on les envoie, en mode t'as gagné ça parce que t'écoutes cet artiste, c'est ça?
12: Je crois, ouais. De ce que j'ai lu et compris.
13: Je trouve ça étrange, je trouve ça trop étrange.
20: Que ce soit gratuit.
12: Bah, bon alors, après, on verra bien comment ça fonctionne. Peut-être que ça, on verra s'il y a des points, des petites
13: choses. C'est un scam.
12: C'est un scam, exactement. Et tout de suite, je vous propose d'écouter Julien avec Déjà Vu.
0: J'ai déjà vu ça.
13: Et bonjour à toutes et à tous. Eh bien, encore une semaine de type épicé, ma foi. Alors, je vais d'abord commencer mon petit propos avec des félicitations, une fois n'est pas coutume. Bravo le Racing Club de Lens pour cette victoire en Coupe de France et globalement pour cette saison qui nous a régalé. Alors oui, je pourrais remercier, bravo le Paris Saint-Germain pour cette deuxième Champions League, mais... Nick, à l'inverse, Nice, j'aurais adoré que vous descendiez en Ligue 2. Je vous le dis cash. Je crois que c'est l'un des clubs avec les pires supporters de France, n'en déplaise à certains qui ont passé une petite partie de leur vie là-bas et qui ont kiffé, en plus c'est ça le pire. Suite à la finale, du coup, il y a eu une centaine de supporters du coup de Niçois qui a jugé bon d'aller péter des bars à Paris et encore une fois sur l'émission de Frontières CNews, on se la régale.
7: D'après la préfecture de police, il s'agit de supporters niçois venus en découdre dans la capitale.
9: Les flics, ils sont où les flics, putain ?
7: Présent pour assister ce soir à la finale de la Coupe de France de football entre Nice et Lens.
18: Là-dedans, ce sont des Français turblancs.
21: Il n'y a pas que l'immigration, c'est pas la question. C'est pas la question, parce qu'en plus, ils étaient cagoulés, on ne sait pas.
13: Oula, attention, grand. Déjà, t'es le seul chroniqueur arabe de toute la chaîne, ce serait con que tu te fasses remarquer. Hein.
18: Vous mélangez le processus de kebabisation et d'halalisation qui est propre à l'immigration, et vous mélangez l'abattage rituel et le halal. Et je disais hier, et j'affirme sur ce point, parce qu'il y a eu la VAR-checking, que vous n'avez pas fait ce procès à Sarah Knafo aux élections européennes quand elle a dit que Reconquête défendait l'abattage rituel et au nom de la liberté religieuse et de la souveraineté économique.
22: Pourquoi
18: vous faites ce procès à moi et vous le faites pas?
22: On l'a fait à Sabrine Rousseau.
18: Ça, c'est une vraie question que je vous pose.
22: Personne. Alors déjà, arrêtez avec la victimisation. Ah ça va me saouler.
1: Personne ne vous a fait de procès à vous. On a eu un débat sur le halal. Personne ne vous a fait de procès. Donc ça va deux secondes. On a eu un article de La Croix. On a eu un. Il y a aucun sous-entendu. Arrêtez.
13: L'ambiance est dégueulasse. L'ambiance de travail est dégueulasse sur ce plateau. Moi, je vous le dis cash. Alors, je vous le dis, on va beaucoup traîner aussi sur CNews hein, durant cette petite chronique parce qu'il y a toujours une certaine forme de nectar à y tirer. Tiens, par exemple, imaginons même. Vous êtes en plein débat. Vous prenez la parole après que tout le monde ait parlé pendant, je sais pas, 10 minutes. Et là, il se passe ça.
3: Et vous savez, lesquels m'ont le plus marqué ?

0: Voilà, craquage en plein direct, genre les gens ils commencent à chanter autour de toi le temps des cathédrales et c'est ok, il faut accepter ce genre de moment, tu vois. Mais il y a mieux encore.
1: Il y en a un qui a tout dit avant tout le monde, c'est Jean-Marie Le Pen. Faudrait quand même pas l'oublier. La rémigration, l'invasion migratoire...
0: Boum, on est jeudi, il est 11h du matin et là t'as le malheur d'écouter cette putain de chaîne. Et là t'apprends que Jean-Marie Le Pen avait raison.
2: Ça, j'ai acheté une maison de campagne pour permettre à mes enfants, qu'elle était le 15e, de voir des vaches.
3: Du côté de 20...
2: Au lieu de voir des Arabes.
4: Ne dis pas que les chambres à gaz n'ont pas existé. Je n'ai pas pu moi-même en voir, je n'ai pas étudié spécialement la question, mais je crois que c'est un point de détail de l'histoire de la Deuxième Guerre mondiale.
5: Quelques soucis, je crois, paraît-il, avec quelques centaines de Roms qui ont dans la ville une présence urticante et, disons, odorante.
0: Voilà, bref, on peut dire, je pense, vraiment qu'il avait raison. Bon, alors, en vrai, j'en ai une dernière pour vous, parce qu'il n'y a pas de raison, je me suis tapé presque 20 minutes d'accord de Jean-Marie Le Pen dans tous les sens, donc je vous en ai gardé quelques-unes.
6: Sur du Front National, en cas de victoire du Front National, de prendre leur clic et leur claque et de quitter la France, apparemment, c'est toujours pas fait.
5: Ah oui, c'est M. Nora, ça.
6: Oui.
5: Monsieur Nora a dit qu'il s'était engagé à ne plus chanter en France si le Front National arrivait en tête de l'élection. Cochon qui s'en délie.
6: Et M. Bruel aussi.
5: Ah oui, oh, ah oui, ça m'étonne pas.
6: Oui, voilà.
5: Écoutez, on fera une fournée la prochaine fois.
0: Alors... Patrick Bruel, donc, accusé de viol et d'agression sexuelle, notamment par Flavie Flamand, mais pas seulement, hein, des dizaines de femmes et de nouvelles chaque semaine, bref, le déroulement normal d'une star, quoi. Eh ben, devinez quoi ? Devinez qui on invite sur BFM TV ?
7: En ce moment, vous êtes à la fois l'avocat de Nicolas Sarkozy et de Patrick Bruel, votre quotidien est...
8: Chargé.
0: Chargé ? Oh non mais attends, il se fout de notre gueule. Non, en vrai, cet homme pactise avec le diable, hein, c'est pas possible, je suis mort. Vous vous doutez bien, il est pas leur avocat pour rien en plus.
7: Quand vous dites qu'il a eu une relation qui s'est étalée sur plusieurs années, vous parlez bien d'une relation comme d'un couple ou d'une relation, c'est pas une relation amicale.
8: Non, mais comme deux personnes qui s'apprécient, peuvent de temps en temps avoir une relation sexuelle lorsqu'ils se rencontrent.
7: Un sex friend, pardon.
8: Exactement.
7: De...
0: Ah ouais, quand même, il a osé. C'est la défense, donc c'est des sex friends. Ok. Eh bien, vous savez quoi ? Elle s'est exprimée, elle aussi, sur France Inter au début de la semaine dernière, du coup, et je vous propose d'entendre un petit peu pour voir ce qu'elle en dit, peut-être.
9: Je me sens soulagée d'avoir enfin parlé parce que ça faisait 2 mois et demi que je vivais avec la torture du mal que l'on m'avait fait en moi. Et il fallait à un moment donné que je la partage. On parle d'une relation épisodique, ça devient une relation sur des années. On dit qu'on s'est croisés pendant les vacances. Quand on détient la vérité, on ne change jamais de version et on ne va jamais dans la surenchère. Je n'ai jamais eu de relation sexuelle consentie avec Patrick Bruel.
0: Ma foi, ça me semble assez clair, non ? Je dirais que les mots sont plutôt limpides. Ah, je sais pas quand même, je vais peut-être aller voir ce qu'en pense Pascal, on sait jamais.
10: Toujours difficile évidemment de donner la parole à sans contradiction, ce qui est le cas de Flavie Flamand à l'instant. C'est une parole qui est dans l'espace médiatique, dans l'espace public aujourd'hui, qui est démentie donc par Patrick Bruel. Hier, on le disait, il faut le dire, ceux qui portent plainte sont des plaignants et non pas des victimes. Ils seront des victimes si il y a jugement d'un tribunal. Les mots ont aussi un sens. C'est Pascal-Pierre Garbarini qui le rappelait hier et il me semble que c'est notre travail de le préciser.
0: Moi, ça me semble plutôt cohérent avec la DA de la chaîne, hein, globalement, ce genre de discours. Après, bon, parce que la semaine dernière, il faut pas oublier qu'ils ont quand même aussi invité le mec 6 fois condamné par la justice. Hein. Ici, vous savez, là, l'autre, là...
11: Moi, je pense qu'on peut avoir une immigration négative.
12: Négative.
11: Oui, c'est-à-dire non seulement on n'accueille plus,
12: on mais plus de
11: en plus,
12: mais
11: on renvoie...
0: Eh ben vous savez quoi, il était encore une fois 11h du matin, un autre jour de la semaine. Moi je commence à me dire que 11h du mat c'est vraiment l'heure à laquelle si t'allumes CNews tu vas retourner ton crâne en fait. Et je vous jure, tu sais sur le plateau ils sont un peu là, même eux, arrête, t'es sûr frérot, genre, c'est chelou comme plan. Non mais en vrai, ce mec craque totalement à chaque fois et le pire c'est qu'ils envisagent à la fin leur programme.
13: On vient d'atteindre 8% de chômage. Une partie des Français aujourd'hui, on peut les mettre au travail. Le deuxième élément, c'est les étudiants. Les étudiants aujourd'hui, on peut tout à fait les mettre au travail, notamment obliger les boursiers, ceux qui redoublent, etc., à avoir par exemple des mi-temps, à aller travailler pendant l'été.
0: Bah alors les étudiants, ça galère pas assez, ça se la touche un max, hein ? Ouais. Eh bien, vous savez quoi ? Je pense que des gens Attendez, je vous laisse apprécier pardon, l'analyse, parce que du coup, cet individu, le Z, a donc été invité sur le service public directement pour parler de ses bonnes idées. À écouter donc.
3: Quand vous le regardez, Jordan Bardella, aujourd'hui, qu'est-ce que vous vous dites au fond de vous, sincèrement? Est-ce que vous vous dites c'est mon héritier politique ou mon principal rival?
11: Ni l'un ni l'autre.
3: Alors comment vous le qualifiez?
11: Ben, je dirais que... Je dirais que... Il fait beaucoup d'efforts pour essayer de faire croire que le Rassemblement National est un parti de droite alors qu'il est dirigé par des gens de gauche.
0: Voilà, donc vous posiez des questions, en fait, hein, sur la primaire de gauche, tout ça. Mais je crois que la question, elle est vite répondue, en fait. Bref. Je vous laisse apprécier la prochaine petite anecdote, parce qu'elle est très sympa aussi, elle m'a bien fait rire.
12: C'est l'histoire d'une cagnotte volatilisée. 44 000 euros disparus alors qu'ils étaient destinés à soutenir les familles d'Arnaud Garcia et Fabrice Mouello, les deux agents pénitentiaires tués au péage d'Incarville dans l'évasion de Mohamed Amra. Le jour même, le 14 mai 2024, Jean Messia, membre du parti d'extrême droite Reconquête, lance une cagnotte en ligne et affirme que tous les dons récoltés seront intégralement reversés aux familles des victimes, mais deux ans plus tard, elles n'ont pas touché le moindre centime. Et la veuve de Fabrice Mouello porte plainte contre Jean Messia pour abus de confiance, elle l'accuse d'avoir tout encaissé.
0: C'est classe quand même, hein. Quelle classe. Je veux dire, waouh. Après, il vit peut-être dans une maison sans miroir, tu sais, sans vitre, sans reflet, comme ça, pas besoin de se regarder, et on est bon. À un moment donné, je veux dire, si tu te regardes jamais en face, pas de problème. Il y en a un dernier qui a honte de rien, et c'est chez vous quand même.
14: Le problème, c'est que historiquement, on sort tellement l'élément de son contexte, ça ne veut rien dire. Pardon de le dire, mais le code noir promulgué par Louis XIV, à l'époque, dans les colonies françaises par rapport aux colonies anglaises, c'était, avec 12 guillemets de chaque côté, un progrès.
0: Alors, cet essayiste de CNews parle de ça parce que vous savez, on vient à peine d'abroger le code noir, cette absurdité, qui était dans notre constitution en fait. Hein. Et si on vérifiait tout ça ensemble, la véracité et la pertinence de ce genre de propos. Allons-y. Nous sommes en mars 1685. Louis XIV, dit le roi Soleil, règne sur la France et sur ses colonies jusqu'aux Antilles. À ce moment-là, son grand ministre, Colbert, celui que l'histoire célèbre comme le père de la modernité administrative française, met la dernière main à un texte d'une soixantaine d'articles. Ce texte, c'est donc le Code Noir. Rédigé sous l'autorité donc de Colbert, il se donnait pour mission de fixer le statut juridique des esclaves dans les colonies françaises des Antilles. Il accordait à l'esclave, nous dit-on, avec une certaine fierté, un statut intermédiaire entre l'homme libre et le bien meuble. Laissez-moi vous lire cette faveur en face. Article 44 du Code Noir. Déclarons les esclaves être meubles, des tables, des chaises, des biens transmissibles, partageables entre héritiers, comme une cafetière par exemple. Mais le Code Noir, voyez-vous, c'est aussi de la compassion. Comparé donc avec les Anglais, nous dit-on, ces sauvages d'Anglais, ces protestants sans foi ni loi, chez eux, pas de cadre, pas de règles, pas d'humanité. Chez nous, en France, le roi protège ses esclaves. Comment les protège-t-il? Laissez-moi vous donner un simple exemple. Article 38. L'esclave fugitif qui aura été en fuite pendant un mois aura les oreilles coupées et sera marqué d'une fleur de lys sur une épaule. Quelle gentillesse. S'il récidive un mois de plus en liberté, il aura le jarret coupé. Au moins comme ça c'est clair. Et une autre fleur de lys sur une autre épaule, puisque bon t'as deux épaules donc deux fleurs. Et à la troisième tentative évidemment, c'est la mort. Remarquez la délicatesse du détail, on ne coupe pas les deux oreilles d'un coup, on progresse une oreille puis l'autre, puis un tendon, puis la vie. C'est un système gradué, c'est presque pédagogique. Vous voyez un peu la pédagogie, elle est magnifique. Et article par exemple 16, pour les loisirs, nous défendons aux esclaves de s'attrouper le jour ou la nuit sous prétexte de noces ou autrement. Sinon, peine du fouet et de la fleur de lys, hein, évidemment, et en cas de récidive, la mort. Mais revenons-en aux Anglais, parce que la comparaison entre la grande fierté des la comparaison pardon et la grande fierté des apologistes du Côte Noir dans les colonies anglaises à la Barbade, le métissage avait été réprimé dès l'intensification de la culture du sucre. Alors que nous en France, eh ben pff, quoi, 4 millions de personnes ont juste été déportées d'Afrique ou nées sur place directement et ont été réduites en servitude en application aux dispositions de ce genre de texte hein, directement. Parce qu'en plus ce texte avait une fonction imminemment religieuse, l'article 2 donc au tout début, ordonner que tous les esclaves soient baptisés et instruits dans la religion catholique. On leur apprend tout, on leur prend tout, et on leur donne un dieu. C'est beau. Et si en métropole, un chrétien ne peut théoriquement pas être esclave dans les colonies, les esclaves doivent être baptisés, ce qui ne les affranchit pas pour autant. On avait donc des chrétiens esclaves ou des esclaves chrétiens. La contradiction ne semblait gêner absolument personne, alors que c'est strictement interdit normalement, quoi. Bref, ce texte, qui sera copié par l'Espagne d'ailleurs, ne sera aboli qu'en 1848, soit 160 ans d'application. Et c'est donc que le 28 mai 2026 que les députés français ont officiellement abrogé cette sale trace de notre histoire.
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16: Moi, j'ai adoré la chute de Zemmour. Je m'y attendais pas du tout. Genre, oh ouais, il hésitait et tout là. Ouais, le RN, c'est de gauche.
0: Mais c'est pas la première fois qu'il dit ça.
16: Ah
0: hein.
16: Non, c'est pas
0: il
16: la première fois. Ça m'a pris au dépourvu. J'avoue que je n'étais pas prête à autant d'humour chez cette personne.
17: Ah, attends, mais du coup, si le RN, c'est de gauche, mais la gauche, c'est pas bien non plus. Faut faire quoi selon lui?
0: C'est le seul parti de droite en fait.
16: C'est le seul parti de droite.
0: C'est ça.
16: C'est évidemment, il se présente donc évidemment, il va pas dire voter quelqu'un d'autre parce que moi c'est pas fou. Non, votez pour moi.
0: Voilà.
16: Enfin, pour moi, pas pour moi, hein, mais. Voilà. Non mais je préfère mettre les points sur les i, on sait jamais.
0: Oui, surtout quand t'entends parler au quotidien quoi. C'est
16: super, merci. Je vous propose une première pause musicale. On écoute PNP de Opinard en feat avec Ino Casablanca.

0: Et c'était PNP de Opinard en fit avec Ino Casablanca sur Radio Campus Montpellier 102.2 FM. Et tout de suite, je vous propose d'écouter Yasmine avec Le Vestiaire. 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
1: de la sainte mère. C'est la Fashion Week.
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3: That's all.
4: Au Mexique se trouve une tradition bien particulière, non sans rappeler les traditions équestres camarguaises. Incarnées par des femmes, ces dernières sont les nouvelles vedettes de la charrería, sport équestre traditionnel. Vêtues de costumes iconiques, cousus à la main, ces cavalières revendiquent un héritage culturel important de leur pays et de leur histoire. Ce sont les escaramuzas. La tradition veut qu'elles s'inspirent des adelitas, combattantes de la révolution mexicaine entre 1910 et 1920, qui incarne un symbole important de l'identité mexicaine. La charrería s'inspire des traditions d'élevage et des activités équestres issues des haciendas, des exploitations agricoles du 19e siècle. C'est une pratique traditionnelle des communautés d'éleveurs du bétail au Mexique. À l'origine, elle permettait aux éleveurs de différents états de mieux cohabiter. Les techniques se transmettaient aux jeunes générations au sein des familles. De nos jours, des associations de charrería et des écoles contribuent à transmettre la tradition, également considérée comme un sport, en entraînant les membres de la communauté, y compris à un niveau de compétition. Lors de compétitions, ces cavaliers ou charros montrent en public leur dextérité au lasso et leur savoir-faire en dressage. En 1953, après l'obtention du droit de vote des femmes au Mexique, la première épreuve féminine voit le jour, la escaramuza. Unique représentation féminine de la charrería, elle rend hommage aux adelitas qui se sont engagées lors de la révolution mexicaine comme soldates, infirmières ou cuisinières. La escaramuza chara met en scène les cavalières montant en amazone, c'est-à-dire d'avoir les jambes d'un seul côté du cheval, et réalise des mouvements chorégraphiés et synchronisés en musique. Ces dernières millimétrées prennent la forme d'escaramouches, qui désignaient autrefois ces petits combats entre deux groupes de soldats. Étant une sorte de ballet équestre, c'est une discipline qui requiert une certaine virtuosité et une rigueur colossale à cause de la maîtrise du cheval très complexe, mais en plus du poids du costume qui fait environ 10 kg. Comme je l'ai dit plus haut, le fait de monter en amazone rajoute une difficulté supplémentaire quant à la manœuvre. Vous avez bien entendu tout à l'heure quand je parlais du poids des costumes. En effet, le vêtement a une place primordiale. De la selle au chapeau, en passant par la robe et les bottes, tout est confectionné à la main par des artisans locaux et parfois les escaramuzas elles-mêmes. En témoigne Marianne, cavalière et créatrice de costumes de sa troupe, dans l'article du magazine Silhouette où j'ai découvert cette discipline. Mais qui dit rigueur et discipline dans la technique l'est souvent tout autant dans l'apparence. Les cavalières doivent respecter le code de la charrería. Dans ces lignes, les règles liées au costume sont citées. Elles doivent toutes porter un costume identique, au risque de se faire disqualifier. La matière devra être en popeline, en toile de coton, en lin. La robe sera de couleur sombre et ce sera soit une robe, soit un ensemble jupe-chemisier. Les couleurs argentées, dorées et fluo sont prohibées. Les bottes doivent être couleur crème. Le port d'un sombrero de feutrine est obligatoire. Les ornements de la robe que l'on trouve sous le col sont en tissu, en bande brodée, en dentelle de coton ou en polyester en chevron. La ceinture ou banda s'attache à la taille avec un nœud papillon au-dessus et les queues cousues en dessous. Le nœud dans les cheveux est toujours en tissu et s'accorde avec la robe. Il doit être brodé et toujours coiffé en bas de la nuque, accompagné d'une queue de cheval. Les costumes, les harnais et les exercices sont évalués par des juges accrédités qui observent attentivement chaque mouvement et chaque détail de la présentation. La précision dans l'exécution des exercices, la synchronisation de l'équipe, l'élégance de l'équitation et l'harmonie générale de la routine sont évaluées. Ces règles strictes auraient pour but de préserver l'authenticité historique et culturelle. Finalement, dans cette rigueur, on retrouve la même chose des catégories artistiques féminines chez les catégories artistiques féminines de beaucoup de sports, la gymnastique rythmique et artistique, le patinage ou la natation. Si la culture équestre est un symbole de mexicanité, ce n'est pas un sport populaire pour autant. Avec un coût d'entretien et d'équipement très élevé, un sombrero par exemple coûte en moyenne 1000 dollars, la culture chara reste peu accessible. La femme chara, symbole d'une figure maternelle et guerrière, courageuse et élégante, est aussi un emblème de la mexicanité qui, malgré la rigueur et l'exigence auxquelles les femmes font encore face dans les sports artistiques, transmettent le décorum, leur culture et leur tradition mexicaine avec fierté.
0: 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Voilà. Et du coup, j'ai pas compris, c'est un sport d'équipe ou c'est...
4: Oui, c'est un sport d'équipe.
0: Mais
4: oui,
0: comment c'est configuré, genre le côté
4: en gros,
0: sport d'équipe?
4: C'est vrai que quand tu le lis, c'est bizarre à imaginer, mais il faut regarder des vidéos. T'as déjà vu genre des courses camarguaises par exemple?
0: Ouais.
4: Bah, c'est un peu le même principe. Elles sont 8 dans l'arène. Et bah, par exemple, elles vont faire le tour de l'arène. Il va y en avoir une qui sera au centre et les autres au milieu avec leur cheval. Mais c'est vrai que c'est un peu... Enfin, genre, j'ai regardé, je trouvais ça pas si impressionnant que ça,
0: et
4: en vrai.
0: Chaque groupe a une espèce de représentation unique. Genre, c'est pas tout le temps la même chose.
4: Oui, c'est des chorégraphies après, donc c'est réfléchi. Mais c'est vrai qu'à cheval, c'est hyper compliqué, par contre.
0: Ok.
4: Mais voilà, ça ressemble un peu à ça. Si t'as déjà vu des courses camarguaises ou des courses, je sais pas comment on appelle ça, mais je sais qu'il y a des traditions avec les arlésiennes et les raseteurs ou les gardiens, pardon, qui leur donnent, par exemple, ils font des jeux où ils leur donnent une pomme et doivent courir avec, tu vois. Voilà.
0: Et tout de suite, je vous propose une nouvelle pause musicale avec Sasa de Oro.

0: Vous êtes en direct sur Radio Campus Montpellier 102.2 FM et on vient d'écouter Sasa de Oro. Il est midi 35 pardon, et la méridionale se poursuit avec l'invité du jour.
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0: Aujourd'hui, dans la méridionale, on reçoit Léa et Emma qui viennent nous présenter le Scopy Fun Fest. Bonjour et bienvenue.
7: Bonjour.
0: Est-ce que tout d'abord, vous pouvez vous présenter et aussi un peu nous présenter ce que c'est le Scopy Fun Fest ?
7: Alors moi, c'est Emma, donc je travaille pour l'association Scopy. L'association Scopy, c'est elle qui porte le festival. Cette année, c'est la 6e édition. Faut savoir que les 5 éditions précédentes, on était dans un autre lieu à Ballaruc-le-Vieux. Et cette année, on sera à Frontignan, donc dans notre nouveau tiers-lieu qu'on a ouvert en octobre qui s'appelle La Une. Donc le festival, ce sera vendredi 5 et samedi 6 juin et on pourra trouver des spectacles de théâtre, de cirque, de danse, des animations environnementales proposées par les associations locales. Et voilà.
8: Et moi, c'est Léa. Je travaille aussi chez l'association Scopy, qui est une association culturelle installée à Frontignan depuis 2019 et qui est spécialisée dans le spectacle vivant. Et donc, le Scopy Fun Fest, c'est un peu notre gros temps fort de l'année avec 2 jours de spectacle et d'animation.
0: Est-ce que vous pouvez nous dire un peu comment est née l'idée de créer ce festival ?
8: En fait, en s'installant à Frontignan, nous, l'association est née déjà parce qu'elle travaille avec des artistes, donc on les aide dans leur administration, leur structuration, leur développement, etc. Et en s'installant à Frontignan, on avait envie justement de créer un rendez-vous de rencontre avec les publics, de spectacle. Donc on a commencé à faire plusieurs événements tout au cours de l'année et avec l'envie voilà, de faire un événement d'une plus grosse envergure avec un festival de 2 jours en début d'été.
0: Donc comme vous l'avez dit, le Scopy Fun Fest fait sa 6e édition cette année. Quel regard vous portez sur son évolution depuis la première édition ?
8: C'est hyper touchant de penser à la première édition. On était environ, devait y avoir 200 personnes, ça a duré seulement une après-midi. Petit à petit, le festival s'est agrandi. L'année dernière, on avait plus de 2000 personnes. On voit toujours des familles qui reviennent, des parents avec leurs enfants, leurs amis, qui amènent leurs amis. Puis on a aussi quelques touristes comme on est en été. Et donc c'est beau de voir cette évolution du festival et c'est chouette aussi cette année, le changement à Frontignan, de pouvoir amener le festival aussi dans notre lieu qu'on a ouvert tout récemment en octobre. Voilà.
0: Et quels sont les objectifs principaux de ce festival aujourd'hui ?
8: C'est surtout de faire découvrir des spectacles portés par des artistes professionnels. Et tout ça, on l'a pas dit, mais c'est entièrement gratuit. Donc c'est vraiment quelque chose qui est hyper important pour nous, de pouvoir proposer des spectacles d'une grande qualité gratuits pour les publics.
0: Cette année encore, la programmation mélange cirque, danse, théâtre, objets et contes musicaux. Pourquoi ce choix de diversité artistique ?
8: Justement pour que ça puisse plaire à tout le monde, montrer aussi que le spectacle vivant c'est plein de disciplines et aussi que ça puisse plaire à des publics d'âges différents, d'intérêts différents. On a voilà un spectacle qui est pour les tout petits des 9 mois, donc c'est chouette d'avoir des spectacles dédiés pour les petits enfants comme ça, des spectacles de cirque qui plaisent autant aux adultes qu'aux enfants. Voilà, le but c'est d'en proposer le plus possible pour que chacun puisse trouver un spectacle qui lui parle.
0: Et comment vous les sélectionnez, ces spectacles qui vont être présents lors du festival ?
7: Alors, parfois, c'est en faisant du repérage dans les festivals de l'été. En l'occurrence, il y a plusieurs compagnies avec qui on travaille sur de l'accompagnement. Il y a notamment le spectacle de la compagnie Alma qu'on côtoie et qu'on accompagne sur l'année. Voilà, c'est un mélange de plein de choses et des spectacles que nous, en tant qu'équipe, on apprécie aussi voir.
8: Oui, c'est vraiment un travail de toute l'année, de se déplacer en festival, en représentation, pour ensuite faire une sélection pour ce festival.
6: Et justement, au cours de l'année, c'est quoi votre quotidien ? C'est accompagner des artistes pour les faire grandir ou alors c'est plus quelque chose de la réunion d'artistes pour faire des contacts, peut-être monter des projets ensemble, c'est quoi
8: tu veux ? Il y a plein de choses, c'est très large les missions chez Scopy. En fait, on est une association, on est 10 salariés, donc c'est quand même une grosse association.

0: laquelle on propose des événements de spectacle vivant, mais pas que, aussi des activités culturelles, artistiques, créatives. On a aussi du sport, des associations qui viennent proposer leurs propres projets dans le lieu. On accompagne aussi des associations autres que culturelles, des associations sociales, enfin missions sociales, etc. Voilà.
1: Et est-ce que à cette sixième édition, il y a un spectacle que vous avez particulièrement envie de voir ou de faire découvrir au public ?
0: Moi, j'attends beaucoup le spectacle « Tire-toi de mon herbe Bambi » de la compagnie La Cour Singulière, qui est une compagnie de théâtre d'objets et de marionnettes que j'ai déjà vu tous leurs précédents spectacles que j'adore. Je trouve que ça parle autant aux adultes qu'aux enfants. C'est un spectacle, celui-ci, c'est un spectacle muet, donc seulement avec des objets. Et c'est un spectacle très drôle qui parle de la nature. En fait, c'est sur une famille qui s'est installée en pleine forêt, mais qui sont gênées en fait par une famille de cerfs. Et donc, c'est comment réussir à vivre en paix avec cette nature et ces animaux-là. Voilà, c'est un peu le spectacle que j'attends le plus.
2: Et moi, je dirais plutôt le spectacle Météor de la compagnie Virgule. La compagnie Virgule, c'est notre artiste associé dans notre lieu. Et donc là, il présente une sortie de résidence avec un spectacle... avec trois femmes au plateau qu'on a hâte de découvrir puisqu'on suit son travail sur toute l'année.
1: Dans cette programmation, il y a plusieurs spectacles qui sont annoncés comme étant en création. Qu'est-ce que ce label signifie exactement pour les artistes ou comme pour le public ?
0: En fait, c'est des spectacles qui sont... ils ne sont pas encore à leur forme terminée. Donc là, la compagnie Virgule, avec le spectacle Météor dont Emma vient de parler, c'est un spectacle qui, d'ailleurs, est en création, encore en ce qu'on appelle en résidence, c'est-à-dire les artistes viennent pendant un laps de temps, en l'occurrence à la Une, pour créer, répéter leur spectacle. Donc là, la compagnie Virgule est toute la semaine à la Une et travaille sur le spectacle. Et donc là, ils vont nous présenter vendredi une forme presque finale, mais pas tout à fait. Et c'est aussi l'occasion pour les artistes de prendre les premiers retours du public, voir ce qui marche, ce qui marche pas.
3: Une sorte de sortie de résidence, en fait.
0: C'est exactement une sortie de résidence, ouais.
1: Et justement, vous venez nous parler de la compagnie Virgule. Est-ce que vous pouvez aussi nous présenter quel autre artiste ou autre compagnie qui seront présentes lors du festival cette année ?
0: Alors le vendredi, on a deux spectacles, la compagnie Virgule, et ensuite on aura un spectacle de cirque de Shaharitsaki avec le spectacle Boom Takatoum. C'est un spectacle de jonglage percussif assez enivrant. En fait, il s'amuse à prendre tous les objets autour de lui et tester les sons de ces objets, et en même temps il jongle. Ensuite, le samedi, on a quatre spectacles avec le spectacle pour les tout-petits par la compagnie Les Petits Enchanteurs. C'est un spectacle d'initiation à la musique classique avec une histoire sur les insectes, une coccinelle notamment. Ensuite, on a un spectacle de musique et de théâtre avec la compagnie Alma. Puis un spectacle de cirque de Barbara Martin qui s'appelle Les gens qui paniquent. C'est un spectacle de machinois assez drôle où elle mêle en fait un peu sous une forme de thérapie où elle apprend au public à dépasser ses peurs. Et ensuite on finit avec le spectacle de marionnettes et de théâtre d'objets Tire-toi de mon herbe Bambi de la compagnie La Cour Singulière.
1: Le samedi après-midi, il y aura aussi un village d'animation qui réunira plusieurs associations locales. Pourquoi était-il important d'intégrer cette dimension citoyenne et associative ?
2: Alors, le festival a toujours voulu sensibiliser notre public aux enjeux de l'écologie, également au numérique, etc. Donc, cette année, on accueille plusieurs associations qui sont du Bas-Saint-Thau. Il y a notamment l'association Kimio, le SMBT, Sable Vague Environnement, le CPIE et SOS Méditerranée. Donc le but, c'est de faire découvrir un peu le territoire du Bas-Saint-Thau au public, mais aussi de les sensibiliser aux enjeux sociaux. Donc là, en l'occurrence, avec l'animation de SOS Méditerranée, il y aura une sensibilisation sur le sauvetage humanitaire en mer Méditerranée. Et donc des ateliers sur le numérique avec la Palanquée et le Fab Lab, qui propose une sorte de robot qui change de couleur selon les émotions. Donc voilà pour le village d'animation.
1: Et tout à l'heure, vous l'avez dit un peu plus tôt, l'entrée est gratuite. Pourquoi ce choix particulièrement ?
0: Justement, pour que ça puisse être accessible à tous, le but, c'est vraiment de casser les barrières que, en tant que public, on pourrait avoir à aller voir un spectacle

0: casser en tout cas la barrière du prix. C'est vraiment un peu un autre cheval de bataille. Ça fait 6 ans qu'on se bat pour que le festival soit gratuit. Chez Scopie, on essaye de faire un maximum d'événements gratuits aussi. C'est vraiment quelque chose d'important pour nous.
1: Et cette année, quelles nouveautés les habitués du festival pourront découvrir?
0: Déjà un nouveau lieu, là on est dans le quartier de la Une, donc le vendredi ce sera vraiment dans notre tiers-lieu, c'est l'occasion aussi pour les publics qui ne l'auraient pas encore découvert, de découvrir les espaces. Et puis le samedi on est avec des spectacles un peu plus gros, donc on sera dans un espace un peu plus grand, donc dans la cour de l'école Anatole France qui est juste à côté.
2: Et aussi pour clôturer le festival, c'est la première fois qu'on le fait, mais on fera une grosse soirée karaoké. Où les publics du festival pourront venir à la Une se tester au karaoké et chanter avec tout le monde.
1: Quel message vous adresserez à quelqu'un qui vient de découvrir le Scopie Fun Fest pour la première fois?
0: J'espère que ça lui a plu. En tout cas, si quelque chose à dire à quelqu'un qui n'est encore jamais venu et qui hésiterait, c'est que souvent, même on le voit en parlant avec les publics, ont la sensation que, du premier abord, les spectacles, c'est plus quelque chose pour les enfants et pas quelque chose qui parle aux adultes ou aux jeunes, alors que justement, pas du tout. Je trouve que le Scopie Fun Fest, c'est un festival où c'est bien de venir quand on pense ne pas aimer les spectacles, justement, parce que c'est des sujets qui parlent à tout le monde avec des formes très diverses. Donc, c'est sûr que vous trouverez quelque chose qui vous plaira.
1: Est-ce que vous avez des réseaux sociaux ou un site internet où on peut suivre un peu l'actualité du festival, mais aussi de l'association Scopie?
2: Oui, alors on a notre site internet, c'est scopie.eu. Dessus, il y a la page du festival où vous trouverez toutes les informations. Sinon, on a aussi des réseaux sociaux de la Une pour le tiers-lieu et pour Scopie Fun Fest, donc @Scopie Fun Fest.
1: Et pour finir, est-ce que vous avez des informations qu'on n'aurait pas abordées qui vous semblent importantes de traiter?
0: Non, je ne sais pas si on l'a dit au début, mais c'est à Frontignan, donc c'est accessible en train depuis Montpellier, c'est 10 minutes de TER, ensuite le festival est à 10 minutes à pied. Et voilà, pour les infos pratiques, c'est vendredi 5 et samedi 6 juin. Le vendredi, ça commencera à 18h à la Une, avenue Frédéric Mistral, et le samedi dès 15h à la cour de l'école Anatole France.
1: Eh bien, merci beaucoup de nous avoir accordé cette interview.
0: Merci à vous.
1: Et merci à vous de nous avoir écoutés. On se retrouve bientôt et on vous espère nombreux du 5 au 6 juin à Frontignan pour le Scopie Fun Fest. Et tout de suite, la Méridionale se poursuit juste après une pause musicale où on écoute Hot Summer de Prince.

0: On vient d'écouter Hot Summer de Prince sur Radio Campus Montpellier 102.2 FM. Et tout de suite, je vous propose d'écouter Maëlle avec Juridiquement Vôtre.
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2: Ce samedi, ce sont des milliers de Montpelliérains qui se sont rassemblés dans les rues pour défendre la culture free party mise en péril par la nouvelle proposition de loi Riposte. Moins de répression, plus de caissons, scandaient notamment les manifestants. Aujourd'hui dans ma chronique, on s'intéresse à ce nouveau projet de loi qui divise l'opinion publique. Ce projet de loi Riposte est porté par Laurent Nunez, actuel ministre de l'Intérieur, et l'acronyme Riposte y signifie « réponse immédiate aux phénomènes troublant l'ordre public, la sécurité et la tranquillité de nos concitoyens ». C'est plutôt long. Il a été adopté avec modification par le Sénat ce 26 mai et c'est maintenant à l'Assemblée nationale de l'examiner. Ce projet y revêt un double objectif. D'une part, durcir et systématiser les sanctions liées à ces phénomènes troublants. Les phénomènes troublants concernés sont multiples. Inhalation de protoxyde d'azote, rodéo urbain, free party, usage de produits explosifs et d'artifices pyrotechniques, squat et usage et trafic de stupéfiants. Concernant le protoxyde d'azote, la loi prévoit la création d'un délit spécifique d'inhalation et de transport de cette substance en dehors du cadre médical autorisé, ce qui n'est pas le cas du coup actuellement. S'agissant des free parties, le texte durcit les sanctions à l'encontre des organisateurs, prévoit la confiscation systématique du matériel utilisé et introduit également une sanction pénale pour les participants. Concernant les rodéos urbains, les forces de l'ordre et les préfets disposeront de pouvoirs renforcés pour intervenir immédiatement afin de faire cesser les troubles sans attendre de décision judiciaire. Le dispositif inclut à ce titre la possibilité de recourir à l'amende forfaitaire délictuelle qui permet de sanctionner directement certains délits sans procès au préalable, ce qui normalement ne doit pas être le cas. Le second objectif de cette loi vise à donner plus de moyens d'action aux forces de sécurité, à l'autorité administrative et à l'autorité judiciaire pour lutter contre ces phénomènes. D'une part, dans le cadre de la lutte contre la criminalité organisée, ce projet prévoit que la durée de garde à vue peut être portée à 72 heures pour les infractions de criminalité financière. La loi prévoit également le développement d'outils technologiques et juridiques adaptés. Elle autorise notamment l'expérimentation de traitements algorithmiques appliqués aux images de vidéoprojection, et ça avait déjà été utilisé pendant les Jeux Olympiques à Paris. Elle introduit aussi une mesure visant à protéger les agents de la police nationale, de la gendarmerie et des douanes en remplaçant l'affichage de leur nom par un numéro d'identification administrative afin de limiter les risques d'atteinte à leur sécurité. Par ailleurs, le recours à la lecture automatisée des plaques d'immatriculation est élargi à de nouvelles infractions dans ce projet de loi. Et enfin, le texte renforce les pouvoirs des forces de sécurité privées. Celles-ci seront notamment autorisées, à titre expérimental, à utiliser des caméras piétonnes lors de leurs interventions. Alors ça fait beaucoup de choses. Prolongation des dispositifs exceptionnels, élargissement des prérogatives de certains acteurs, redéfinissant ainsi l'organisation de l'état de droit, renforcement de la surveillance, généralisation d'une procédure pénale simplifiée, cette inflation législative étrangle silencieusement nos droits. Je pense notamment au droit au procès ou au droit au respect de la vie privée. Et à noter que ces mesures sont avant tout le constat d'un échec dans la mise en place d'une politique de prévention de ces phénomènes. Je termine ma chronique sur cette phrase d'Anthony Caillé. Dans une démocratie, le danger le plus profond n'est pas seulement ce qui nous est imposé, mais c'est ce à quoi nous finissons par consentir sans en avoir conscience.
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3: Voilà. Ouais, grosso modo, c'est être surveillée 24 heures sur 24 en permanence, quoi.
2: Elle est encadrée, cette surveillance-là, mais disons, voilà, on la met un peu partout, quoi.
3: Le projet n'a pas encore été voté.
2: Non, du tout. Voilà. Là, du coup, ça a été voté par le Sénat et okay. Ça attend d'être examiné, du coup, par l'Assemblée nationale. Donc, il n'est pas voté, mais voilà, c'est le projet, quoi.
3: Il est en cours, voilà.
4: Ce qui est vraiment terrible hein, en soi, c'est quand même vraiment pas ouf hein, comme projet de loi, je trouve.
2: Oui, mais c'est ça, au niveau des droits et libertés, c'est vraiment ça les étrangle grandement. Et c'est vrai que c'est au Sénat, justement, ça a été adopté, mais à large majorité, quoi.
4: Surtout que c'est des lois, au final, qui sont hyper ciblées contre certaines populations ou contre certaines classes sociales. C'est même pas.
3: Et c'est pas juste une histoire de. Enfin, tu vois, genre, on fait de la prévention contre tous ces. Tous ces trucs qui sont pas fous, mais genre du coup, en fait, carrément, on flique de tout le monde, quoi.
2: Il y a eu de la prévention, par exemple, je pense au monoxyde de carbone, l'ARS, ils ont fait de la prévention, etc. Mais c'est vrai que dans les faits, cette prévention, elle n'est pas adaptée, quoi. Enfin, puisque, bon, on le constate, ça arrive encore et ils sont obligés de sanctionner pour que ça s'arrête, quoi. Et est-ce que ça va s'arrêter avec des sanctions
4: Non.
2: Bah, je pense pas non plus, quoi.
0: Et tout de suite, la Méridionale fait place à un petit point météo.
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0: Aujourd'hui, en ce lundi 1er juin 2026, nous aurons un temps un peu nuageux avec quelques éclaircies. Du vent qui ira à 15 km/h, les températures iront de 22 à 31 degrés. Le soleil s'est levé à 6h07 et se couchera à 21h19. Et aujourd'hui, on souhaite une joyeuse fête au Justin.
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0: Notre émission touche à sa fin.
3: Déjà,
0: mais l'après-midi ne fait que commencer sur Radio Campus Montpellier et Tom va nous dire le programme de ce lundi.
10: Tout à fait, dans quelques minutes à 13h c'est Salut les PD, à 13h30 Blastine, 17h le Peak Time, 18h 1 heure à perdre, 19h Sport and Chill, et puis voilà pour le programme de la journée.
4: C'est Blast Imprime par contre.
0: Super, merci. Merci à tous d'avoir été présents pour cette petite méridionale. 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Quant à moi, je vous donne rendez-vous demain à midi avec une nouvelle équipe et on se quitte en musique avec Life Will Live de Project Pat avec Namond Lumpkins.

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3: Bonjour et bienvenue dans Expositive. Écoutez voir. Expositive, c'est l'émission qui, habituellement, vous emmène à la découverte de l'univers d'une artiste à travers ses propres mots. Aujourd'hui, exceptionnellement, nous n'entendrons pas les voix des artistes, puisqu'en effet, nous allons nous intéresser à deux artistes qui exposent ensemble dans le cadre d'un festival intitulé Amitiés Indociles. Il s'agit d'une manifestation organisée par l'association Trapèze, qui tient donc le lieu où se déroule l'exposition, et l'association Grand Écran, une association de cinéphiles, qui tient déjà une séance régulière au Cinéval, cinéma de Saint-Jean-d'Angély, le premier lundi de chaque mois. Ici, depuis le 15 mai et jusqu'au 14 juin, s'entremêlent donc des programmations cinématographiques, littéraires et donc des arts visuels. Première participante à cette exposition collective, Agathe H.C. Voici comment elle présente sa pratique photographique. D'aussi loin que remontent mes souvenirs, j'ai pris des images, habitude héritée de mon grand-père dont je me souviens un appareil vissé à la main. Longtemps, j'ai été attachée à tout ce qui m'entourait et prenais mes images à hauteur humaine. J'ai longtemps photographié ce que je qualifiais de manifestation, celle dans la rue, qui milite et qui crie, qui revendique ou réinvente, mais celles aussi qui proposent et produisent des objets spectaculaires. J'ai alors travaillé pour plusieurs compagnies et lieux artistiques, la compagnie Sadbag, Tour de Suite, la compagnie des Marlins, Une Peau Rouge, Diptyque Théâtre, Comca, Le Bois Midi, Zoprod, etc. Depuis toujours, je prends en photo ce que je vois. Souvent, je suis frustrée. Les projets sont venus au fil du temps pour donner un sens au temps qui passe, au monde qui m'entoure. Voici comment Agathe présente la série en particulier. J'ai commencé à coller des phrases féministes dans les rues en 2022. Ces phrases dénoncent les oppressions systémiques, des faits de société et les féminicides, destinés à être lus, partagés, puis rapidement arrachés ou déchirés par le vent ou les passants. Très vite, j'ai pris mon appareil photo pour documenter ces moments. Si le collectif souhaitait avoir une trace des phrases collées dans les rues, c'était la présence des corps dans l'espace public que j'ai voulu capter. Ce qui m'a fasciné, c'est la façon dont un petit groupe de 4-5 personnes, ordinaires, souvent invisibles, prenait place et corps. J'ai voulu donner à voir les rires, les mouvements synchronisés, comment, en l'espace de 2 heures, nous nous trouvions un tempo commun, nos pas, nos souffles sur les murs où posaient les phrases. Au-delà du message revendicatif ou du soutien aux victimes, déjà un geste d'amour, des complicités se sont tissées, des amitiés sont nées de ces moments, des liens de solidarité qui dépassent le collage de papier et la lutte elle-même, au-delà du militantisme. Dans un même mouvement, j'ai eu envie d'inviter des amis de longue date à me rejoindre le temps d'une session ou deux, pour partager le bonheur que je ressentais d'aller coller, le sentiment d'être à ma place. Ces photos, témoins d'un dialogue entre nos mots, corps et rues, forment aujourd'hui le fil conducteur d'une réflexion sur l'amitié et le militantisme. Ces images racontent une histoire d'amour collectif, de lutte et d'espoir. Outre les textes que Agathe H.C. a rédigé pour présenter l'exposition, laissez-moi vous parler de l'installation photographique qui est mise en œuvre dans les murs de Trapèze. Je parle en effet d'installation car ce sont en tout 113 images qui sont accrochées, parmi lesquelles 81 sont mises en relation les unes avec les autres. On peut avoir l'impression en entrant dans l'espace qu'il y a 3 installations distinctes. D'abord, pendue devant un miroir, 3 fils présentent 32 images. Les images sont le mobile, présente de fait 16 cellules. Il s'agit de 2 images collées dos à dos. À les regarder, on se voit dans le reflet et derrière nous, une autre installation. Ce groupe d'images est à la fois plus documentaire et plus abstrait parfois que celles d'un plus grand format qui sont agencées d'une autre façon et qu'on aperçoit donc derrière soi dans le reflet du miroir. Agathe désigne cette installation sous le nom de Cascade. Elle est formée de 32 tirages mat en 21x14. L'installation la plus large, qu'on découvre en 2 parties distinctes se faisant plus ou moins face, est constituée de 81 tirages, eux aussi sur papier mat, et dont le format avoisine celui d'une page A4. Agathe désigne cette plus grande partie de la série sous le nom de chemin, et on peut mieux le comprendre en consultant les 2 schémas qui sont proposés, où on retrouve le motif formé par les images et par les fils auxquelles elles sont suspendues et qui les relient. De chaque image, on ne retrouve que l'encadrement redessiné, et en lieu et place de l'image elle-même, un prénom et un lieu. On retrouve ainsi certains prénoms deux fois, trois fois, quatre fois, parfois plus, et on peut comprendre ainsi le cheminement. En effet, s'il y a quelques portraits où les personnes nommées sont seules, on retrouve aussi beaucoup de photos de groupe. Ces schémas nous permettent donc de décoder autour de qui l'attention d'Agathe se focalise et ce qui fait sens pour elle dans cette installation. Les moments collectifs ayant toute leur importance, où les chemins commencent ou se croisent, l'accrochage est ainsi dense. Il est exceptionnel qu'une photo n'en touche pas une autre, et beaucoup ont plusieurs points de contact avec les images voisines. C'est une petite vingtaine de personnes qui sont ainsi mises à l'honneur dans le travail d'Agathe. La plupart d'entre elles ont aussi accepté de voir une partie de leur correspondance partagée. En effet, une petite édition a été confectionnée. Elle regroupe les portraits des personnes qui ont accepté de se prêter au jeu. Sous chaque image, on retrouve le dialogue consécutif à la demande de consentement émise par l'artiste pour exposer les portraits de ses camarades. Cette petite édition a été intitulée « Petite histoire de consentement ». Et elle est disponible à la vente à prix libre pour soutenir l'exposition. Si je n'ai pas pu m'entretenir avec les artistes, je leur ai cependant demandé de choisir une pause musicale. Le choix d'Agathe H.C. s'est porté sur « Lady Parts, Malala Made Me Do It ».

C'était Malala Made Me Do It par Lady Parts, le choix musical d'Agathe HC qui expose chez Trapèze à Saint-Jean-d'Angély dans le cadre d'Amitiés Indociles. Nous allons maintenant nous pencher sur le travail de Lou Andrea Gacho Coniglio qui participe à cette même exposition. Et je vais vous lire les textes rédigés par ses soins pour présenter son travail. Ma pratique artistique n'est pas dissociée de mon expérience vécue. En conséquence, mes démarches sont toujours ancrées dans des relations réelles aux personnes, à ceux avec quoi je coexiste. Elles se déploient comme un être avec. L'image, le texte et l'objet sont des espaces de présence et de transformation partagée. Nourri par des états de transition constants, je développe une approche fluide et située, attentive aux interstices, ce qui relie, ce qui circule, ce qui mute. J'explore les continuités entre tangible et intangible, entre intime et collectif, en mobilisant des formes à la fois documentaires, rituelles et poétiques. Dans une perspective féministe et queer, je m'intéresse aux structures affectives qui échappent aux normes dominantes, à la beauté et à la profondeur des liens sorores dépréciés par les visions patriarcales, à la puissance des liens queer qui permettent d'habiter des formes de vie jugées puériles ou anormales, alors que profondément vitales et réparatrices. Les liens choisis sont pour moi des exercices de construction, de soins et de transmission, capables de reconfigurer les modèles traditionnels de la famille et de la communauté. Une réflexion anti-adultiste irrigue aussi ma recherche. Je questionne les injonctions à la stabilité, à la productivité et à une maturité normative qui tend à disqualifier la vulnérabilité, le jeu, le repos, la dépendance et les joies dites immatures. Mon travail ouvre des temporalités alternatives où la répétition, le rituel et le partage deviennent des modes de résistance et de persistance. Je compose des formes proches du journal intime. J'affirme à travers mon vécu que nos expériences, fragmentaires, marginales, instables, parfois douloureuses, peuvent devenir des lieux de reconnaissance. Mon travail cherche ainsi à produire des images et des formes qui ne représentent pas seulement, mais qui relient des espaces où exister ensemble dans toute la complexité de nos trajectoires. Il est en effet utile ici de préciser que la photographie n'est pas le seul médium qu'utilise Lou Andrea Gacho Coniglio. Si vous vous rentrez sur son site ou sur ses pages Instagram, vous pourrez découvrir des formes peintes, dessinées, sculpturales, ainsi que de la poésie. Et pour revenir à sa contribution au sein de l'exposition Amitiés Indociles, voici le texte produit pour présenter la série Platonic Love, What We Do in the Shadow. L'amitié est un amour qui nous soutient, nous protège et nous permet d'exprimer pleinement qui nous sommes. Il est tout aussi important que l'amour romantique, sinon davantage. Photographié au flash brut, j'ai voulu avec ces images rendre hommage à nous, les enfants des années 90 devenus adultes, à une époque de destruction et de catastrophes économiques, où rien de ce que promettaient les rêves collectifs de l'ère d'Internet ne s'est concrétisé. Nous, adultes vivant comme des adolescentes éternelles, collés à nos téléphones, espérant encore une forme de stabilité, tout en habitant l'ombre des fantasmes d'une vie standardisée que nous ont vendu nos parents et les institutions, des rêves que nous n'atteindrons jamais et qu'au fond, nous ne désirons pas. De petits moments sacrés de la vie amicale, rire, manger, self-care, nudité sans sexualisation, joie de regarder des nanars, autant de privilèges qui nous permettent de tenir malgré les dettes, les incendies, les morts et l'anxiété d'une génération vivant la fin du monde en ne renonçant jamais à préserver la communauté et la présence. La série d'images montre Laura, une amie que j'ai rencontrée à 14 ans. En la photographiant, seule et avec moi, je cherche à conférer à ces instants une forme de révérence, en cadrant l'amitié comme ce que je chéris le plus, à la fois sanctuaire et rituel. Et les images sont à la hauteur du projet ici décrit, c'est bien le côté ludique qui l'emporte. Comme sur l'image qui a été la plus largement diffusée, puisque support des communications préalables à l'exposition, où on peut voir les deux amis partager des sucreries. Lou Andrea Gacho Coniglio nous propose aussi une composition avec un grand nombre de tirages, et de ce côté-ci de l'exposition, le choix est allé du côté du brillant, donc on est dans une autre ambiance déjà du fait du support. Les formats les plus visibles sont aussi plus grands, on est en 42 par 28,5, et les couleurs sont aussi autrement saturées, du fait d'autres choix techniques. On est ici au milieu de beaucoup de photos prises en intérieur avec un flash assez cru qui nous donne une lumière assez jaune sur beaucoup d'images. Ces grands formats sont accompagnés d'une constellation d'images qui pourraient évoquer un format Polaroid tant elles sont petites et marquées par une marge blanche. Ces tirages font 8 par 10 cm, certains sont disséminés au mur autour des grands formats, d'autres sont consultables dans une petite boîte, une paire de gants est disponible pour les visiteuses. Comme pour Agathe HC, si je n'ai pas eu le temps de tendre le micro à Lou Andrea Gacho Coniglio,
je lui ai tout de même demandé de choisir sa pause musicale et son choix s'est porté sur Matilde Politti Kumari.

0: C'était Kumari par Mathilde Politti, le choix musical de Lou Andrea Gacho Coniglio, deuxième participante à l'exposition Amitiés Indociles, encore visible chez Trapèze à Saint-Jean-d'Angély jusqu'au 14 juin. J'espère que ces lectures et descriptions vous auront donné envie de découvrir plus avant l'exposition Amitiés Indociles et les travaux respectifs de Lou Andrea Gacho Coniglio et Agathe HC. Pour ce faire, vous pouvez vous rendre sur les réseaux sociaux, sur les pages de l'association Trapèze pour découvrir des vues et des vidéos de l'exposition, parfois tirées des images prises par les artistes elles-mêmes. Et pour vous plonger plus en détail dans les autres travaux des deux exposantes, vous pouvez aussi les retrouver sur les réseaux sociaux, en particulier Instagram. Et pour Lou Andrea Gacho Coniglio, vous pouvez aussi vous rendre sur son site internet mapasidusmapasideris.com. Chaque fois que vous rencontrez Mapa, il y a deux P. Si vous n'avez pas eu le temps de noter ces informations, si vous avez raté le début de cette émission, elle est peut-être encore diffusée ou rediffusée sur l'une des radios associatives qui nous soutiennent. Pour retrouver tous les jours et heures de diffusion, rendez-vous sur le www.facebook.com/expositive. À cette page, vous trouverez aussi un article dédié à la présente émission avec tous les liens utiles prêts à cliquer. Expositive est une émission aujourd'hui entièrement produite par Yann Sirota. Elle a été créée à l'origine avec la complicité de Clara Giannichini, qui reste l'autrice de son générique. Un générique qui doit beaucoup au groupe Ballon Chantier et au morceau Gotan Vals pour la musique. A bientôt pour une prochaine édition d'Expositive.
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0: la route une Cadillac noire avec trois occupants.
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11: Midi sonne, le soleil tape et votre post-déj vient officiellement de passer en mode été. Le moment parfait pour faire semblant de travailler tout en montant discrètement le son de la radio. Bienvenue dans la Méridionale, votre rendez-vous bonne humeur du lundi au vendredi de midi à 13h sur Radio Campus Montpellier. Moi c'est Élise et pendant une heure, on oublie les mails, les cours, les réunions qui auraient pu être de simples messages et on passe le déjeuner ensemble. Au programme, des infos, des sons, des invités, de la bonne humeur, des découvertes et suffisamment d'énergie pour survivre au coup de barre de midi 47. Alors installez-vous, ouvrez votre sandwich, votre salade ou votre troisième café. La Méridionale, ça commence maintenant. Et aujourd'hui, à ma table, je suis accompagnée de Jeanne, Johan et Nathan. Coucou.
12: Salut.
11: Vous êtes tous d'attaque pour ce petit mardi de folie.
12: Ouais,
11: bien sûr. On est très d'attaque. Et on est aussi accompagnée de Tom et Alex à la technique. On fait plein de petits coucou.
13: Coucou.
11: Coucou. Aujourd'hui, dans la Méridionale, on reçoit Sandrine Burezi et Laura Gazet, de l'association GFOSA, qui viennent nous parler de la conférence « Quand se chauffer devient un luxe, inégalité environnementale et fracture sociale ». Et avant toute chose, on commence notre émission avec l'écho du mythe.
14: Prochaine étape, l'Olympe.
15: Oh non, Zeus, le cul d'Aphrodite.
16: L'histoire devint une légende, la légende devint un mythe.
11: J'espère que vous allez bien. Moi non. Achille est mort. La suite de mon récit sera beaucoup moins fun. Mon cœur est meurtri à jamais. Mais bon, quand faut y aller, faut y aller. Alors on se retrouve pour le 8e épisode de notre série La Guerre de Troie, ou plutôt comment 3DS égocentrés ont créé le plus grand conflit de la mythologie, tout ça pour gagner l'équivalent de Miss France, Guerre de Troie, 3DS, coïncidence, je ne pense pas. Petit récap très rapide avant de commencer. Une pomme dorée, 3DS incapable de gérer la compétition, un prince troyen qui prend une décision catastrophique, une règle grecque qui disparaît mystérieusement, 10 ans de guerre, des milliers de morts, Achille qui se dispute avec Agamemnon, Hector qui meurt, Achille qui meurt à son tour, bref. Après 8 épisodes, tout le monde est soit mort, soit traumatisé, soit les deux. Et pourtant, malgré 10 ans de guerre, Troie est toujours debout. Ouais, 10 ans assiéger une ville. À ce stade-là, les soldats grecs ont probablement oublié la couleur de leur canapé. Les Troyens, eux, commencent à croire qu'ils vont gagner. Les murailles tiennent bon, les plus grands héros grecs sont morts, Achille n'est plus là, Ajax est mort lui aussi, Agamemnon est épuisé, les dieux continuent de jouer aux échecs avec les humains comme s'ils regardaient une télé-réalité. Bref, personne n'avance, et c'est précisément là qu'entre en scène le seul homme capable de résoudre cette situation, j'ai nommé Ulysse. Parce que quand Achille était le héros qui frappait très fort, Ulysse lui est le héros qui réfléchit. Son arme préférée, ce n'est pas une épée, c'est son cerveau. Et quand il regarde les murailles de Troie, il comprend une chose. Cette ville ne tombera jamais par la force, pardon. Il faut tricher. Et franchement, après 10 ans de guerre, on ne va pas faire semblant d'être surpris. Alors naît l'idée la plus célèbre de toute la mythologie grecque, le cheval de Troie. Le plan est aussi génial que complètement absurde. Construire un immense cheval en bois, se cacher à l'intérieur, faire croire aux Troyens que les Grecs ont abandonné, attendre qu'ils ramènent eux-mêmes le piège dans leur ville. Franchement, raconté comme ça, ça semble une idée inventée à 3h du matin avec beaucoup trop de nectar. Mais contre toute attente, ça va fonctionner. Le charpentier Épios est chargé de construire l'énorme structure. Mais attention, il n'agit pas seul. La déesse Athéna participe également au projet. Parce qu'évidemment, quand il s'agit de stratégie et d'intelligence, Athéna est toujours dans le bon coup. Pendant des jours, le gigantesque cheval prend forme, et quand il est terminé, les meilleurs guerriers grecs s'y cachent. Ulysse, bien sûr, Ménélas, Diomède, Néoptolène, le fils d'Achille, et plusieurs autres héros. Imaginez l'ambiance à l'intérieur. Vous êtes enfermé dans une boîte en bois avec une vingtaine de guerriers armés jusqu'aux dents. Vous ne devrez faire aucun bruit, vous ignorez complètement si le plan va marcher et vous êtes probablement assis sur les genoux de quelqu'un depuis plusieurs heures. Une expérience absolument merveilleuse. Hein. Pendant ce temps, le reste de l'armée grecque démonte le camp et prend la mer. Enfin, en apparence. Parce qu'en réalité, les navires se cachent juste derrière l'île de Ténédos. Le piège est en place. Et là arrivent les Troyens. Quand ils ouvrent leurs portes le lendemain matin, ils découvrent une plage vide. Plus d'armées, plus de navires, plus de sièges, seulement un immense cheval de bois. Autant vous dire qu'ils sont aux anges, 10 ans de guerre qui semblent enfin terminés. Les Troyens sortent de la ville, ils chantent, ils dansent, ils célèbrent leur victoire. Sauf qu'il y en a un qui n'aime pas du tout ce cheval. Un homme qui possède probablement les 2 seuls neurones encore fonctionnels dans toute la ville. Laocoon, le prêtre de Poséidon. Et lui, dès qu'il voit le cheval, il dit une phrase devenue légendaire « Je me méfie des Grecs, même lorsqu'ils apportent des cadeaux. » Franchement, écoutez toujours le mec qui a raison, hein, ça évite beaucoup, beaucoup de problèmes. Mais personne ne l'écoute. Alors furieux, Laocoon lance sa lance contre le cheval. Et là, normalement, l'histoire devrait s'arrêter, hein, parce qu'un cheval creux qui résonne bizarrement quand on le frappe, ça devrait mettre la puce à l'oreille. Mais non, parce que les dieux interviennent. Et cette fois-ci, c'est particulièrement cruel. Selon la version la plus célèbre, Athéna envoie 2 gigantesques serpents marins qui surgissent des flots et étranglent Laocoon ainsi que son fils. Sous les yeux de toute la ville, les Troyens interprètent alors cette scène comme un signe divin. Ils pensent que Laocoon est puni pour avoir insulté le cadeau sacré, alors qu'en réalité, il était simplement le seul à avoir compris. Puis arrive un autre personnage essentiel, Sinon. Un grec volontairement abandonné sur place. Un véritable acteur digne d'un Oscar. Il raconte aux Troyens que les Grecs sont partis, que le cheval est une offrande à Athéna et que détruire cette offrande attirerait la colère divine. Les Troyens tombent dans le panneau, pardon, complètement, et c'est ainsi qu'ils prennent la pire décision de toute leur histoire. Ils ouvrent les portes, ils font entrer le cheval, ils le placent au cœur même de la ville, puis ils organisent une immense fête. Parce que visiblement, personne n'a retenu la moindre leçon après 10 ans de guerre. Les rues semblent se remplir de musique, les vins coulent à flot, les soldats relâchent leur vigilance, les familles célèbrent, les gardes s'endorment. Troie n'a jamais été aussi vulnérable. Et lorsque la nuit tombe, le piège se referme. Lentement, silencieusement, Sinon allume un signal. Au loin, dans l'obscurité, les navires grecs reviennent. Puis les guerriers cachés dans le cheval ouvrent discrètement une trappe. Ulysse descend le premier, les autres suivent, ils éliminent les sentinelles, ouvrent les portes de la ville et soudain, toute l'armée grecque déferle dans Troie. La nuit se transforme en cauchemar. Des combats éclatent dans chaque rue, des palais brûlent, des cris remplacent les chants, le feu remplace les torches de fête. Après 10 années de siège, Troie tombe en une seule nuit. Priam, le vieux roi de Troie, est tué. Le palais est envahi. Les héros troyens encore vivants sont massacrés. La ville entière est engloutie par les flammes. Même les dieux semblent assister en silence à la fin d'un monde. Ce n'est pas une victoire obtenue grâce à la force. Ce n'est pas un duel héroïque. Ce n'est pas une bataille glorieuse. C'est une victoire obtenue grâce à l'intelligence, au mensonge et à la patience et la ruse. Une victoire typiquement ulysséenne. Et alors que Troie brûle derrière lui, Ulysse peut enfin contempler l'aboutissement du plan le plus célèbre de toute l'Antiquité. Le cheval en bois. Une idée ridicule et pourtant l'une des stratégies militaires les plus connues de toute l'histoire. Et voilà, c'est la fin de l'épisode 8 de la guerre de Troie, ou plutôt comment 3 déesses égocentrées ont créé le plus grand conflit de la mythologie, tout ça pour gagner l'équivalent de Miss France, guerre de Troie, 3 déesses. Coïncidence, je ne pense pas. Merci de m'avoir écouté, c'était Elise sur l'écho du mythe, avec une touche de mythologie.
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11: Et voilà, c'était la petite histoire du cheval de Troie que je suis sûre que vous ne connaissiez, mais pas du tout.
12: Non, mais on a revu des classiques, ça fait du bien. Hein.
11: Ouais, moi j'adore cette histoire. Mm-hmm. À chaque fois, je me dis, ouais, c'est trop fun, il y a de l'ambiance et tout, il y a du suspense.
12: C'est vrai que quand tu regardes les mythes, tu dis, c'est toujours très cruel, il y a toujours une volonté de vengeance, de beauté pour les meufs. Enfin, c'est toujours un peu un scandale. Quoi.
11: Mais de toute façon, cette guerre, elle a pas trop de sens en vrai de vrai. Hein. Il y a rien qui va autour de ça. Et c'est pour ça que justement, je pense qu'il y a aussi ce petit côté de sa clôture un peu les mythes de la mythologie, parce qu'après la guerre de Troie, il y a l'Odyssée. Et après l'Odyssée, en vrai, il n'y a plus rien de chronologique, en tout cas. Enfin, les auteurs, ils n'ont pas écrit après l'Odyssée. Donc, je pense que c'est un peu tout ce côté décadence, un peu apocalyptique qui fait que...
12: C'est clair.
11: Qu'il n'y a plus trop de suite. Et tout de suite, je vous propose d'enchaîner avec le Flash Info.
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12: Info locale, le CHU de Montpellier organise une journée de sensibilisation pour le TCA.
11: À l'occasion de la 9e journée internationale des TCA, la Fédération française anorexie boulimie FFAB organise le 2 juin sa 4e journée de sensibilisation au TCA à l'échelle nationale. Les troubles du comportement alimentaire concernent près d'1 million de personnes en France. Ce mardi 2 juin, le CHU de Montpellier organise une journée de sensibilisation ayant pour but d'informer sur l'importance du repérage précoce des TCA, faciliter la communication entre les adolescents touchés, leurs familles et les professionnels de santé, soutenir la lutte contre les troubles du comportement alimentaire en créant une atmosphère positive et encourageante, tout ça en mettant l'accent sur la fragilité et l'expression du corps.
12: Le BLMA officialise l'arrivée de David Gauthier au poste d'entraîneur principal de l'équipe professionnelle.
11: Le BLMA, l'équipe de basketball féminin LAT Montpellier, a dévoilé le nom de son nouvel entraîneur à compter de la saison prochaine, suite au départ à la retraite de Valérie Desmauri. Le club héraulté a désigné David Gauthier, entraîneur à la Roche-Vendée relégué en LF2. Pour prendre la relève, le nouvel entraîneur dévoile ses ambitions pour la saison à venir. L'entraîneur adjoint de l'équipe de France féminine vise un trophée national au sein d'un club stabilisé dans le top 5.
12: Info nationale, interpellation d'un bateau russe par la marine française.
11: Un pétrolier de la flotte fantôme russe a été intercepté ce dimanche par la marine française dans l'océan Atlantique, a annoncé Emmanuel Macron sur X. Ces navires permettent à la Russie de continuer à exporter son pétrole malgré les sanctions imposées après l'invasion à grande échelle de l'Ukraine en février 2022. La Russie a dénoncé une opération qu'elle juge illégale.
12: Nouvelle mission spatiale pour les deux astronautes français.
11: Les deux astronautes Thomas Pesquet et Arnaud Prost partiront dans l'espace en 2027 dans le cadre d'un accord signé entre la France et l'entreprise spatiale américaine Vast, a annoncé ce lundi 1er juin 2026 Emmanuel Macron. Thomas Pesquet condamnera une mission privée de 2 semaines pour rejoindre l'ISS, Station Spatiale Internationale, tandis que l'astronaute Arnaud Prost participera au premier vol test de la future station spatiale de Vast, Haven 1.
12: Info internationale, rappel à l'ordre d'Israël par l'Union européenne.
11: L'Union européenne a appelé ce lundi Israël à cesser son escalade militaire et respecter la souveraineté et l'intégrité territoriale du Liban, un pays frontalier. La raison, Israël menace de frapper Beyrouth, la capitale du Liban, et envisage d'établir une zone sous contrôle militaire dans le sud du pays où se trouve notamment le fleuve Litani.
12: Guerre en Iran, une base états-unienne frappée par l'Iran.
11: Les gardiens de la révolution iranienne ont affirmé ce lundi avoir frappé une base utilisée par les États-Unis pour attaquer l'Iran, sans nommer le pays où ils avaient frappé. Ces frappes seraient une réponse au bombardement mené ce week-end par l'armée américaine contre des installations militaires dans la ville de Gorouk et sur l'île de Qesm, dans le détroit d'Ormuz.
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11: Moi je trouve ça un peu cool cette nouvelle mission spatiale où genre deux astronautes français en plus, Thomas Pesquet et Arnaud Prost vont participer. Moi je trouve ça un peu sympa de voir un peu toute l'avancée spatiale qu'il y a en ce moment.
12: C'est clair. Et en plus de ça, on peut regarder les images de l'ISS. Je sais pas si vous avez déjà essayé sur internet, vous tapez ISS live et vous avez l'image que voit l'ISS en live et c'est trop beau.
11: Non, j'ai jamais essayé. Et en fait, c'est quoi que c'est vraiment tout ce qu'il y a autour ou c'est vraiment ciblé, tu peux regarder un peu tout
12: c'est,
11: ce que
12: c'est quand même ciblé sur la Terre de mémoire et donc on voit la Terre, on voit les jours qui passent hyper vite parce que l'ISS tourne hyper vite et ça vaut le coup pour une soirée où vous êtes tout seul chez vous, petit vidéoprojecteur, l'ISS ça vaut le coup, c'est sympa.
11: Ouais, ça met un petit côté un peu ambiance, ambiance spatio-temporelle. C'est franchement sympa. Okay. Et tout de suite, je vous propose une première pause musicale où on écoute Wide Open de Fleurs.

0: Vous êtes en direct sur Radio Campus Montpellier 102.2 FM et on vient d'écouter Wide Open du groupe De Fleurs. Et tout de suite, je vous propose d'écouter l'actu sport de Johan.
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4: Bonjour à toutes et à tous et bienvenue dans cette chronique surprise. Et non, aujourd'hui je ne vais pas parler de sport, ou alors un tout petit peu, parce qu'il y en a quand même dans le sujet, et ce n'est pas du foot, non non non, ce n'est pas sur le deuxième sacre consécutif du PSG en Ligue des Champions que je vais revenir, ni du tennis avec le parcours de Diane Paris à Roland-Garros, pas du tout. Ici, il faut prendre l'écho du mythe au sens littéral du terme. En effet, l'un des thèmes proposés cette saison dans la touche de mythologie d'Élise était les 12 travaux d'Hercule. Eh ben c'est ça qu'on va aborder ce midi. Les 12 travaux, mais transposés dans un autre univers bien connu des Français, et je devrais même dire des Gaulois, puisque ma thématique du jour, c'est le dessin animé Les 12 travaux d'Astérix. Un film que je regardais sur cassette vidéo quand j'étais petit. Et oui, je suis un vieux. Et qu'au moins 2 millions de personnes ont vu à sa sortie au cinéma en 1976. 50 ans tout pile pour ce dessin animé culte, dont l'une des répliques a même servi au générique de la matinale ici même, il y a 2 ans. L'an dernier, on a encore pu le voir à la télé sur W9 ou Sister. Il est disponible actuellement sur Prime Video et même en gratuit sur YouTube. Un film co-réalisé notamment par les deux auteurs d'Astérix, René Goscinny et Albert Uderzo, qui avaient déjà vu leur héros adapté en dessin animé par d'autres, mais qui n'étaient pas vraiment convaincus du résultat. Alors, ils ont décidé de prendre les choses en main en créant leur propre studio d'animation, et contrairement aux précédents opus comme Astérix le Gaulois, qui reprenait des bandes dessinées déjà existantes, ils ont choisi de ne pas adapter une BD et d'inventer une histoire originale pour le cinéma. Et pour ça, ils vont reprendre l'histoire mythique des 12 travaux d'Hercule et en faire un récit à la sauce gauloise. L'histoire, c'est qu'après une énième tentative ratée de conquérir le village des irréductibles gaulois, on commence à se dire chez les Romains, mais en fait ces gens-là, pour résister aussi bien à la puissance de Rome, ce sont des dieux. On ne peut rien faire contre les dieux. Pour faire taire les mauvaises langues, Jules César décide de faire comme avec Hercule et de proposer aux villageois une série de 12 épreuves que seuls les dieux pourraient réussir. S'ils les réussissent toutes, Rome se soumettra aux villages gaulois. Mais s'ils en ratent une seule, ce sont les Gaulois qui devront s'incliner devant Rome. Apparemment, dans cette histoire, César n'a pas l'air de savoir que c'est la potion magique qui rend Astérix et ses copains invincibles. Toujours est-il que le défi est accepté par le village et que le chef Abraracoursix désigne rapidement Astérix et Obélix comme volontaires pour aller effectuer ces 12 travaux. Des travaux qui, au départ, sont plutôt des épreuves sportives, où nos deux héros doivent défier un coureur grec, un lanceur de javelot perse et un lutteur germanique. Mais ensuite, ça se complique. Ils doivent affronter les prêtresses d'une île paradisiaque, un magicien égyptien, une bête mystérieuse, des crocodiles sacrés, un vénérable sur sa montagne, et même des fantômes. Beau programme. Mais je ne vous ai pas nommé mes deux épreuves préférées du film. Celle du repas, où il faut manger tout le menu préparé par un cuisinier belge, autant dire que c'est Obélix qui s'y colle, et celle de la maison qui rend fou, dans laquelle les deux Gaulois doivent entrer pour obtenir un laissez-passer pour l'épreuve suivante. En clair, et comme le résume Astérix, une simple formalité administrative. Autant vous dire que la satire de l'administration n'a pas pris une ride. Je n'ai pas non plus cité la toute dernière épreuve, ça je le laisse à ceux qui iront voir ou revoir ce film, même si vous vous doutez bien de comment ça finit. Mais après tout, comme le dit Astérix à la toute fin, ce n'est qu'un dessin animé après tout. Tout est permis.
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5: Waouh, tu m'as surpris.
4: Prenez ça.
6: On voyait qu'il y avait un petit truc que tu préparais, ouais, comme ça depuis le début.
5: Il avait un petit air un peu taquin et tout. Je me disais, mais qu'est-ce qu'il a ouais, c'est ça, malicieux. Je me disais, mais qu'est-ce qu'il a mijoté? Je m'attendais pas du tout.
4: Eh ben voilà, double dose.
5: Du coup, c'est un peu un mélange entre les 12 travaux du coup d'Hercule ou d'Héraclès,
4: ouais,
5: avec un peu les Jeux Olympiques en fait.
4: Oui, enfin.
5: Parce qu'au début, il y a quand même du lancer de javelot et tout ça.
4: Oui,
5: quoi.
4: Au tout début, c'est du sport.
7: Il y a énormément de plats.
5: Ouais, j'avoue.
4: Mais c'est vraiment le tout début. Après, c'est vraiment les autres épreuves qui prennent plus de la place. Mais oui, effectivement.
5: Ah, j'aime bien le principe. Ça. J'ai beaucoup aimé. Cette petite surprise m'a mis tout en joie. Ça a égayé ma petite
7: journée. Au début, ce jingle, on était. Mais attendez, c'était celui d'avant, on comprend pas. Et on voyait tes yeux qui étaient comme ça.
4: Mais c'était le but. C'était totalement le but.
5: Et ben merci pour cet hommage, Johan. Ça m'a fait très, très plaisir. Et tout de suite, je vous propose une nouvelle pause musicale où on écoute Bailar Contigo de Mr. Périnée.

0: 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Il est midi 28 et vous venez d'écouter Bailar Cantigo de Mister Périnée. Et tout de suite, la méridionale se poursuit avec l'invité du jour.
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0: Aujourd'hui, dans la Méridionale, on reçoit Sandrine Burezi qui vient nous présenter la conférence « Quand se chauffer devient un luxe, inégalité environnementale et fracture sociale ». Elle fait partie de l'association GEFOSAT. Bonjour et bienvenue.
6: Bonjour.
0: Est-ce que tout d'abord, vous pouvez un peu vous présenter et aussi nous présenter l'association GEFOSAT ?
6: Avec plaisir. Donc déjà, merci pour votre invitation.
0: Bah, merci à vous d'être là.
6: GEFOSAT, c'est une association qui a pas loin de 50 ans. Et qui s'est toujours consacré aux questions d'égalité d'accès à la ressource et à l'énergie, même si au départ c'était dans les pays du Sud, au moment du choc pétrolier et de la famine. Aujourd'hui, on n'est plus du tout là-dessus. En fait, notre objet, c'est ce qu'on appelle la transition énergétique solidaire. Ça veut dire changer de système énergétique, mais pour tout le monde et par tout le monde. Donc on a pas mal de projets qui tournent autour de cet objet-là.
0: Est-ce que aujourd'hui vous êtes venu nous présenter la conférence justement quand se chauffer devient un luxe, inégalité environnementale pardon et fracture sociale. Est-ce que vous pouvez un peu nous expliquer l'objectif de cette conférence?
6: Ah oui, alors en fait on organise notre assemblée générale le jeudi et on essaie d'organiser avant l'assemblée générale une conférence. Donc l'année dernière c'était sur les questions de genre et de transition énergétique et cette année on a voulu mettre l'accent sur la question de la justice sociale, en fait, et de ce que ça pose comme question au niveau de tout ce qui est environnement, parce qu'aujourd'hui, les inégalités environnementales, on ne connaît pas très bien ce que c'est. Les inégalités sociales, on connaît un peu mieux. Et les liens entre les deux, ce n'est pas évident. Et comme on travaille beaucoup avec des travailleurs sociaux, parce que, comme je l'ai dit au départ, notre idée, c'est qu'on puisse tous s'engager dans la transition énergétique, quels que soient nos revenus. On a choisi d'organiser cette conférence avec la directrice des études de l'Observatoire des inégalités, qui va nous parler donc de ces liens entre inégalité environnementale, fracture sociale, voir qu'est-ce que c'est, de quoi on parle, et puis évidemment, qu'est-ce qu'on peut faire contre ça.
0: Et justement, quand on parle d'inégalité environnementale, de quoi on parle concrètement dans la vie quotidienne des Français ?
6: Eh ben, c'est pas très facile à qualifier. En plus, d'abord, je ne suis pas moi la conférencière, donc
0: je comprends.
6: J'ai hâte d'ailleurs d'écouter ce qu'elle a à dire, mais j'ai quand même un peu travaillé le sujet. Y a en fait des inégalités d'exposition aux pollutions. Voilà, vous pouvez être, et c'est par exemple dans le travail, vous avez des gens qui sont très exposés aux pollutions. Ça semble évident, mais aussi dans les logements, dans la rue. Donc en fait, il y a à la fois la question de l'exposition aux différentes pollutions et puis il y a aussi les moyens qu'on a ou qu'on n'a pas de lutter contre ça. Si on regarde la question de la précarité énergétique qui est vraiment notre sujet, les personnes pauvres habitent davantage dans des passoires thermiques, qu'on appelle aussi aujourd'hui des bouilloires thermiques, puisqu'il fait non seulement très froid l'hiver mais très chaud l'été. Et non seulement elles sont plus souvent dans des très mauvais logements, mais en plus elles ont moins les moyens que les autres d'améliorer leur logement. Elles sont plus souvent locataires, elles ont moins de revenus. Donc c'est tout ce combo-là en fait qu'on a envie d'explorer et qu'on va essayer d'explorer avec Anne Brunner.
0: Et pourquoi il est important aujourd'hui de faire une conférence autour de ces thématiques-là ?
6: Alors c'est très important parce que en fait, la transition écologique en général et la transition énergétique en particulier, on n'arrivera jamais à la faire si on ne prend pas en compte le fait que ça doit concerner et embarquer tout le monde. C'est-à-dire qu'on ne peut pas d'abord mettre en place des mesures écologiques et après se préoccuper de savoir si finalement les gens y peuvent ou pas. C'est un très bon exemple, les zones à faible émission. Voilà, vous décrétez. C'est une bonne chose en soi hein, qu'on limite la pollution en ville. Il y a beaucoup de morts qui sont liées à la pollution de l'air en ville. Et si vous ne réfléchissez pas à la façon dont les gens vont pouvoir effectivement modifier leur déplacement ou leur véhicule, vous passez à côté. La taxe carbone, c'est pareil. Les gilets jaunes, tout ça, c'est exactement la même logique. Donc, l'idée, c'est de se dire, on n'y arrivera pas si on ne prend pas les choses dans le bon ordre, en fait. Hein. C'est un peu la question de se dire, il faut prendre les choses dans le bon ordre. Il faut proposer des solutions. Et quand les solutions existent, et il faut qu'elles existent rapidement, hein, que ce soit dans les transports, dans l'habitat, là, on peut mettre en place une fiscalité. Mais on ne commence pas par mettre en place une fiscalité totalement inégalitaire dans une société qui est déjà très inégalitaire en France.
0: Et est-ce que vous pouvez un peu présenter l'intervenante qui sera présente lors de cette conférence ?
6: Bah, pas vraiment, parce que je ne la connais pas, en fait, Anne Brunner. Donc, je suis rentrée en contact avec elle parce que, en cherchant un petit peu autour de la thématique des revenus, on avait envie de travailler cette question-là, le poids des riches dans les émissions de gaz à effet, etc. Tout ça. Et en fouillant, je suis donc évidemment arrivée sur l'Observatoire des inégalités. J'ai téléphoné à l'Observatoire et je suis tombée sur elle. Et je lui ai exposé un peu notre demande. Elle m'a dit, eh ben oui, et c'est moi qui vais venir parce que, voilà, je.
0: Parce qu'elle
6: C'est un des sujets sur lesquels j'ai travaillé. Donc voilà, elle est directrice des études à cet observatoire à Tours. Et elle va venir donc jeudi prochain pour nous présenter ses travaux. Alors évidemment, beaucoup, en fait, on va parler pauvreté. Parce que quand on parle d'inégalité, il y a quand même... En tout cas, moi, ma perception, c'est qu'il y a la mère des inégalités, un peu, hein, qui est l'inégalité de revenus. Et puis, elle va nous faire un petit focus sur le logement. Puisque c'est quand même... On travaille avec le... Je ne l'ai pas dit, mais la conférence sera organisée à l'espace Ambroise Croizat, qui est donc géré par le Centre communal d'action sociale de la ville de Montpellier. C'est un lieu superbe. Vraiment, je vous invite à aller le voir. C'est ouvert. Ça vient d'être rénové. C'est magnifique. Et on travaille beaucoup avec le CCAS. Et donc, on avait envie d'avoir aussi un sujet qui intéresse aussi bien les travailleurs sociaux que les gens qui travaillent dans l'environnement. Mmh. Et donc, Anne Brunner va nous parler de tout ça.
0: Et est-ce que vous pouvez un peu nous expliquer le déroulement de cette conférence et la place que le public va avoir à l'intérieur ?
6: Oui, alors en gros, on a prévu une conférence qui devrait exposer rapidement hein, le sujet, parce qu'on veut quand même poser les bases, savoir de quoi on parle, qui sont les personnes pauvres et surtout comment ça évolue en France. Ça, c'est intéressant aussi de voir les évolutions. Bon, il n'y a pas le fameux ruissellement dont on parle, il n'y a pas de ruissellement. La pauvreté, c'est qui, comment ça se passe, qui est touché. Les privations, en fait, en condition, qu'est-ce que ça veut dire être pauvre aujourd'hui? Les inégalités environnementales. Et puis, on va voir comment les politiques publiques devraient tenir compte de la situation des catégories populaires et des personnes pauvres. Et ensuite, on aura au moins 20-25 minutes d'échange avec la salle. Donc vraiment, je vous invite à vous inscrire. Alors, c'est sur inscription gratuite, mais sur inscription parce qu'il y a une capacité limitée. Mais vous pouvez trouver tout ça sur le site gfosat.org. Il y a le lien d'inscription. Voilà.
0: Et est-ce qu'il y a un public cible à cette conférence ?
6: Eh ben, on a essayé donc de cibler des gens qui travaillent effectivement aux côtés des publics en difficulté avec qui on travaille depuis longtemps. Donc tout ce qui est travailleurs sociaux, responsables d'action sociale. On aimerait aussi avoir des élus. Ça, c'est un peu plus compliqué de mobiliser des élus, surtout en ce moment, puisqu'ils et elles prennent leur mandat. Donc voilà, mais on aura sans doute quelqu'un de la métropole. Et puis, globalement, nous, on aime bien le côté transversal et un peu décloisonné. On travaille sur la précarité énergétique, vous l'aurez compris, ce n'est pas un sujet hyper technique. En fait, c'est l'habitat, le social, la pauvreté, l'énergie, on peut rajouter la santé. Donc nous, ce qu'on aime bien, c'est mélanger tout le monde. Et c'est ça qui fait que on est sur une approche très transversale et ça donne des échanges très intéressants.
0: Vous êtes en collaboration pour cet événement avec le CCAS.
6: Oui.
0: Est-ce que vous pouvez nous dire quel rôle peuvent jouer les collectivités locales comme le CCAS ou comme vous dans les réductions de ces inégalités ?
6: Alors, en fait, ça dépend effectivement des politiques publiques. C'est-à-dire que l'idée, c'est quand même d'essayer de lutter contre la pauvreté. Alors, qu'est-ce qu'on fait très concrètement avec le CCAS ? On a donc plusieurs projets. Il y a un projet qui s'appelle le Service local d'intervention pour la maîtrise de l'énergie. Donc ça, c'est le CCAS qui le porte. Vous avez un problème de facture, de confort, d'inconfort, de logement qui sont pas bons, qui moisissent. Enfin, vous savez pas trop. Vous pouvez téléphoner, contacter le SLIM pour avoir une visite. Voilà, donc ça, c'est très important. Je pense que ça a été présenté à Radio Campus l'année dernière à l'occasion de la journée contre la précarité énergétique qu'on organise avec le CCAS chaque année. Donc ça, c'est une première action très concrète pour voir en fait c'est quoi le problème et qu'est-ce qu'on peut apporter comme réponse. Et puis, on a un deuxième projet qui me tient beaucoup à cœur et qu'on vient de lancer cette année, qui s'appelle Yes She Can, et qui a pour but la montée en compétence des femmes pour réaliser les travaux d'entretien et de réparation chez elles. On a un déficit culturel. On ne va pas se voiler la face, hein. Les femmes sont beaucoup moins éduquées à faire du bricolage, elles n'ont pas confiance en elles. Et en fait, dans les publics en précarité énergétique, on rencontre beaucoup de femmes seules, qui ont peur de se faire arnaquer, et parfois à juste titre, par des artisans. Bref, il y a pas mal de problématiques qu'on a décidé de prendre à bras le corps. Et donc, on travaille avec le CCS et aussi avec d'autres associations, avec Mas Réemploi, avec Forum Réfugiés, qui c'est que j'oublie, j'en oublie, avec l'École Être, la LEC de Montpellier, enfin voilà, c'est l'association 14. C'est vraiment des acteurs qui ne sont pas dans l'énergie à la base et qui accompagnent des femmes en difficulté pour certains ou qui travaillent dans l'écologie pour d'autres. Et on met tout ce monde-là et on a des ateliers collectifs pour apprendre en non-mixité, pour apprendre à changer des joints de fenêtre, fabriquer un boudin de porte, fabriquer une moustiquaire, Et puis des accompagnements individuels à domicile pour essayer de faire des petites réparations ensemble, toujours en non-mixité.
0: Et ces activités, elles sont tout au long de l'année ou est-ce qu'il y a des dates précises ?
6: Oui, ouais. On a démarré en janvier. Alors pour l'instant, on a de quoi financer le projet pendant un an. Donc on est en recherche active de cofinancement. On a même lancé un financement participatif pour ce projet parce qu'on aimerait vraiment qu'il puisse durer au moins jusqu'à la fin de l'année dernière, voire même se pérenniser, ça serait le rêve.
0: Pour en revenir un peu à la conférence, d'après vous, comment les effets du changement climatique y renforcent les inégalités qui sont déjà existantes ?
6: Alors, en fait, un exemple très simple, hein, plus il fait chaud, plus on a chaud dans les logements. Donc, en fait, par rapport aux canicules, hein, c'est vraiment d'actualité, mais c'est très simple. Des situations qui étaient déjà difficiles à vivre avant, elles sont encore plus difficiles à vivre, puisqu'en plus, vous n'avez pas de résidence secondaire. Pour partir au bord de la mer ou aller vous rafraîchir à la campagne. Donc voilà, un exemple très très simple. En fait, on n'a pas les moyens. Non seulement on est davantage victime parce qu'on habite dans des endroits qui sont moins confortables, mais en plus, quand on est pauvre, on a encore moins les moyens de réagir. Donc ça, c'est vraiment la double peine, en fait.
0: Et quelles seraient les politiques publiques qui semblent aujourd'hui les plus efficaces, on va dire, pour lutter contre cette précarité et ce changement climatique ?
6: Ça, c'est une excellente question. On a, par exemple, on a beaucoup bataillé dans notre milieu associatif et avec la Fondation pour le logement notamment, pour interdire à la location les passoires thermiques. Donc, ça a été un combat de plus de 10 ans. On a cru qu'on avait gagné. On a eu une loi qui a dit, en 2028, on ne pourra plus louer telle catégorie de logement. Et puis, en 2032, ça sera cela. Et aujourd'hui, on est en train de détricoter cette loi, c'est-à-dire que, comprenez, les propriétaires, ils n'ont pas été prévenus à temps, suffisamment longtemps avant. Donc, on se préoccupe de savoir s'ils vont pouvoir faire les travaux. On ne se préoccupe pas de savoir si les locataires, ils vont pouvoir payer les factures pendant tout ce temps-là. Donc ça, c'est typiquement une politique publique. Alors, au niveau national, bien sûr, mais y compris au niveau de la collectivité locale, on peut parfaitement prendre des mesures pour interdire des logements qu'on considère comme non décents. Et du coup, ça va. Et il faut bien sûr accompagner pour produire des logements, en rénovation notamment, qui soient de bonne qualité. Accessibles, évidemment, aux gens qui ont le plus besoin d'avoir de l'aide pour accéder à un logement.
0: Et pour des personnes comme nous, comme tout le monde, comment on peut faire à notre échelle pour lutter contre ces inégalités environnementales ?
6: Ça, vous me posez une colle, en fait, parce que moi, j'ai envie de dire

0: domaine dans lequel nous, on travaille, hein, mais il est vraiment à tous les niveaux, contre la pauvreté, contre les inégalités. Si je prends ce qui s'est fait aux États-Unis, Occupy Wall Street, c'était un superbe mouvement de lutte contre les inégalités environnementales aussi, en fait.
1: Et est-ce que vous avez des exemples de dispositifs locaux qui sont particulièrement innovants et efficaces ces derniers temps?
0: Alors, des dispositifs locaux, en fait.
1: Pas spécialement.
0: Bah, mais... On a des choses, par exemple, moi je pense que le permis de louer, par exemple, c'est vraiment un bon dispositif parce que ça permet d'aller voir concrètement dans les logements. Ce qu'on fait ou ce qu'on ne fait pas, c'est-à-dire ce qu'on accepte de louer ou pas. La lutte contre la multiplication des Airbnb, c'est une façon aussi importante. Alors là, on n'est pas sur les inégalités environnementales, mais on est sur l'accès au logement. C'est vrai que du coup, c'est très important de faire en sorte que les gens puissent se loger à l'année et pas uniquement avec un mois, deux mois ou même très loin, parce que ça aussi, quand il n'y a pas de logement, les gens vont de plus en plus loin. Donc, ils utilisent de plus en plus des voitures, parce que parfois, on ne peut pas faire autrement. Et donc, en fait, ils vont aggraver à la fois leur fatigue et puis le bilan carbone. Donc, voilà, ça, c'est important de permettre de développer du logement de bonne qualité et accessible. Voilà, et puis alors après, bah, j'ai cité le SLIM, hein, c'est un très bon exemple de politique publique qui n'est pas obligatoire et qui a été mise en place de façon volontaire par la ville de Montpellier, il y a déjà 6 ou 7 ans, je dirais.
1: Est-ce qu'il y a un message que vous souhaiteriez adresser aux personnes qui hésitent à venir à la conférence pour les motiver ou pour...
0: Alors, pour les motiver, bon, moi j'ai envie de leur dire, si vous vous intéressez à la justice sociale, intéressez-vous aux questions des inégalités environnementales, parce que l'un ne va pas sans l'autre. Voilà, sans justice sociale, il n'y aura pas de transition écologique. Donc même si vous ne vous sentez pas hyper concerné par les questions sociales, en fait, vous verrez que si vous êtes, je ne sais pas moi, si vous avez des convictions écologistes, venez, parce qu'en fait, vous verrez le lien étroit qui existe entre les deux. Et puis, si vous travaillez dans l'action sociale, vous verrez que l'environnement, ça doit devenir aussi une préoccupation majeure pour vous. Donc, parce que sans transition écologique, la justice sociale, on ne l'aura pas non plus. C'est un bon levier, la transition écologique. Ça permet de lutter contre les inégalités aussi.
1: Est-ce que vous avez un site internet ou des réseaux sociaux où on peut suivre un peu l'actualité de l'association et...
0: Oui, on a un site internet, donc gefosat.org, gefosat.org. On a un LinkedIn et un Facebook, voilà.
1: Et est-ce que pour finir, vous avez des infos à ajouter que l'on n'aurait pas parlé dans cette interview qui vous semble importante à adresser aux auditeurs ?
0: J'ai un petit message. Je ne sais pas si les étudiantes et étudiants s'en rendent compte. On a en ce moment une agence nationale qui s'appelle l'ADEME, l'Agence de la Transition Écologique, qui risque d'être démantelée. Il y a un projet donc de transférer le personnel des ADEME aux directions régionales. Et nous, on est très, très inquiets parce que tous les messages qui arrivent en ce moment sont des messages, alors qu'on a vraiment une urgence climatique de plus en plus grande et une urgence sociale aussi. On est en train de démolir tout l'écosystème qui fait qu'on arrive à travailler ensemble. L'ADEME, c'est un partenaire essentiel. Donc, j'aimerais vraiment passer le message. Soutenons le soldat ADEME. Il y a une campagne comme ça que vous trouverez facilement sur Internet.
1: Il y a une pétition à signer ?
0: Il y a une tribune, je crois, okay, qui a été signée. Il y a eu pas mal d'actions. Donc, voilà, la pétition, j'ai pas vu de pétition. J'ai vu une tribune à signer par les associations, mais c'est possible qu'il y ait une pétition, oui.
1: Eh bien, merci beaucoup pour nous avoir accordé cette interview.
0: Merci beaucoup à vous.
1: Et merci à vous de nous avoir écoutés. Hein. On se retrouve bientôt et on vous espère nombreux le 4 juin pour la conférence « Quand se chauffer devient un luxe, inégalité environnementale et fracture sociale » à l'espace Ambroise Groisa. Et la méridionale continue juste après une pause musicale où on écoute Sean White avec « The Baby Nailou ».

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1: Vous êtes en direct sur Radio Campus Montpellier 102.2 FM et on vient d'écouter Shaun White de Baby Nilou. Et tout de suite, on laisse place à Jeanne.
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3: Alors bonjour, j'avais une petite question. Est-ce que vous êtes fort?
4: C'est-à-dire
3: Ça hésite là-bas. Fort ou pas fort?
4: Moi j'ai des gros muscles.
5: Je dirais pas.
3: Ok, parce que je vais vous parler de la plus grosse arnaque qu'on nous ait racontée sur la nature. On nous dit, dans la nature, c'est les plus forts qui survivent. Genre le lion, le requin et le mec qui met CEO of my life sur LinkedIn. Sauf que dans la nature, c'est beaucoup plus subtil que ça. Elle ne récompense pas les plus musclés, sinon les dinosaures seraient encore là à faire des squats à basic fit. En réalité, dans le vivant, ce qui survit, c'est jamais ce qui domine, c'est ce qui coopère. Et là, on touche le cœur du sujet. La nature ne dit pas « sois invincible », elle dit « ne sois pas seul ». Et c'est très différent. Et nous, qu'est-ce qu'on a fait? On a construit une société qui admire les gens durs. Il n'y a qu'à voir les mascus porter des troncs sur Instagram pour voir l'état de la société. Alors, soyons précis, un humain qui n'a besoin de personne, ça n'existe pas. C'est une fiction de développement personnel en newsletter, parce qu'on a besoin des autres. Et c'est pas de la faiblesse, c'est juste notre biologie. Même notre corps ne fonctionne pas en solo. Ton intestin a plus de réseaux sociaux que toi. Et lui, au moins, il DM pas des meufs comme un gros lourd. Et c'est là qu'on voit le bug. Dans la nature, quand un être vivant est fragile, le système le soutien. Dans notre société, quand quelqu'un est fragile, on lui demande pourquoi il n'est pas plus performant. Donc on a pris des humains sensibles, sociaux, vulnérables et on leur a dit « débrouillez-vous comme des rocks ». Mais le vrai scandale, c'est pas qu'on soit faible, c'est qu'on ait construit un monde où être fragile devient une faute. Alors que dans le vivant, la fragilité n'est pas un échec, c'est ce qui oblige le système à devenir intelligent. Donc non, la vraie loi du vivant, c'est pas que le meilleur gagne, ça c'est une phrase de code sportif à la « no pain, no gain ». La vraie loi du vivant, c'est ce qui tient, c'est ce qui est relié. Et c'est peut-être ça dont on devrait se souvenir. Parce qu'une société qui abandonne les plus faibles ne devient pas plus forte, elle devient juste plus seule. Et dans la nature, ce qui est seul, ça ne survit jamais très longtemps. Je vous remercie.
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4: Ça veut dire que je ne vais pas pouvoir ramener mon armada de hommes musclés avec moi pour faire des concours de bodybuilding?
3: Bah, s'ils t'aident, finalement, pourquoi pas?
4: S'ils m'aident, pourquoi pas?
3: Eh ouais,
4: bon, ben voilà, on va monter une équipe d'Avengers bodybuildés.
3: Johan, t'es chaud?
4: T'es chaud, Johan? On va montrer nos gros muscles et on va dire, ouais, nous, on est forts et en plus, on se soutient, donc on est tout en haut.
3: Ah ouais, vous êtes en haut de la pyramide.
4: Là, on est tout en haut de la pyramide.
3: Mais ouais, moi, je trouve qu'on est dans un monde de performance ultime et on oublie cette espèce de résilience, se dire, bah, voilà, est-ce qu'on arrive à vivre ensemble? Est-ce qu'on connaît encore nos voisins? Est-ce qu'on s'est planté une tomate? Enfin, je veux dire, si demain, il n'y a plus d'essence, qu'est-ce qui se passe en France? Et est-ce que ça devient Battle Royale en fait?
4: Mais non, mais s'il n'y a plus d'essence, les gens qui ont des super quadriceps, et bah, ils vont courir pour aller au travail.
3: Du poids.
4: Exactement. C'est grâce à leurs muscles qu'ils vont pouvoir aider le
3: mais
4: monde.
3: Mais ça se mange pas. Bah, quoi que ça se mange dans des crashs d'avion, les muscles humains, mais c'est peut-être pas une bonne idée. Donc voilà,
4: ça tient la route ce que tu dis. Et tout de suite, la méridionale laisse place à un petit point météo.
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4: Aujourd'hui, en ce mardi 2 juin 2026, on aura un temps nuageux avec des orages dans l'après-midi. Le vent qui ira de 20 km/h avec des rafales, ayant jusqu'à 50 km/h. Les températures iront de 21 à 27 degrés. Le soleil s'est levé à 6h07 et se couchera à 21h20. Et aujourd'hui, on souhaite une joyeuse fête aux Blandines.
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4: Notre émission touche à sa fin. Sniff sniff.
3: Oui.
4: Mais l'après-midi ne fait que commencer sur Radio Campus Montpellier. Et Tom va nous dire le programme de ce mardi.
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4: Merci à tous d'avoir été présents pour cette petite matinale. Méridionale. Non,
3: ça marchera là, en fin juin.
4: Je pense pas. Merci à Tom aussi d'avoir géré la technique ce matin, ce midi. Je vais y arriver.
3: Et merci à toi,
4: Élise. Oh, merci. 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Quant à moi, je vous donne rendez-vous jeudi midi à midi avec une nouvelle équipe. Et on se quitte en musique avec Bad de Follies.

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3: Ils sont de toutes les couleurs, ils peuvent se transformer en ce qu'ils veulent, et aussi bien pour les enfants que pour les adultes. Il s'agit de la famille des Barbapapas, et c'est aussi de l'animation. Vous l'aurez compris pour ce nouvel épisode de l'Instant Animation, c'est des Barbapapas dont nous vous parlerons. Alors, installez-vous confortablement dans votre fauteuil avec votre radio, et réglez votre poste de télévision pour un voyage plein de couleurs, de formes et de nostalgie qui commence maintenant.
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3: Et bonjour à toutes et à tous, bienvenue dans ce nouvel épisode de l'Instant Animation, le 231e épisode et le 16e de cette 9e saison, alors sur Radio Campus Montpellier sur le 102.2, hein, toujours. Alors un épisode un peu particulier, plus qu'un épisode, comment dirais-je, nostalgique, hein, on va parler d'une famille très célèbre qui a marqué beaucoup de générations à travers le temps. En gros, pour cet épisode donc un peu spécial, j'ai eu envie de vous parler d'œuvres d'animation qui s'est déclinée en plusieurs séries télévisées d'animation et qui, à ce jour, est encore très connue de beaucoup de générations d'enfants et d'adultes. Alors, il s'agit d'une famille très colorée avec 7 enfants, un père et une mère, évidemment, et une chienne. Le générique de la première série est d'ailleurs très connu pour ses paroles du style « Il se transforme à volonté, court, long, carré, mince, gros ou rond ». Je suis sûr que cela vous dit quelque chose. Et sinon, eh bien, on va écouter directement le générique de la série d'animation « Les Barbapapas » de 1974. Alors, notez quand même que le générique que vous allez entendre hein, a été interprété par Rixette Barrier, qui fut aussi le narrateur et l'interprète de tous les personnages dans la première mouture, donc dans cette première série. La musique de la série originale est signée Joop Stockermans. On s'écoute ce générique mythique.

0: Voilà donc pour ce générique. Alors, Les Barba Papa, c'est une série télévisée d'animation franco-nippone-américaine créée par Annette Tison et Talus Taylor en 1974. Comptant 45 épisodes de 5 minutes, elle est adaptée de la collection de livres dont le premier est paru en 1970. Et oui, à la base, Les Barba Papa, c'est une série de livres jeunesse. Plus exactement, en fait, Barba Papa, c'est une série de livres pour enfants créée le 19 mai 1970 par un couple franco-américain, donc Annette Tison et Talus Taylor. Les Barba Papa sont des personnages de diverses couleurs qui ont la capacité de changer de forme à volonté. Les livres ont été d'ailleurs publiés en français par l'École des loisirs, puis par les éditions du Dragon d'Or. Ils ont été traduits en plus de 30 langues. Oui, j'ai bien dit 30 langues, donc c'est vous dire. Les histoires ont été adaptées en séries télévisées d'animation dont je vais vous parler. Mais avant, parlons encore un peu des livres d'origine, puisque sans eux, il n'y aurait pas de séries télévisées et pas de succès mondial non plus. Enfin, si on peut dire. Alors, parlons aussi un peu de l'image et de la valeur de la famille des Barba Papa. Il faut déjà rappeler que les livres sont traduits donc dans de nombreuses langues, comme je l'ai dit, à travers le monde, et ce qui est pas mal. Et la série en elle-même sera largement diffusée dans une quarantaine de pays, plutôt impressionnant pour une famille multicolore et écolo. Parce que, les Barba Papa ont été qualifiés d'écologistes, si on peut dire, avant l'heure, en raison notamment de leur habitat et de leur propension à aider les animaux. L'écrivain Aurélien Bélanger, par exemple, voit dans le livre La Maison des Barba Papa, je cite, une critique de modernisme en matière d'urbanisme. Ainsi, toujours dans le même album, les logements collectifs sont présentés comme, je cite toujours, des immeubles identiques, sans ornementation, sans espace vert, des appartements tristes où règne la monotonie. En fait, pour comprendre mieux l'image des Barba Papa, il faut reprendre l'idée de départ présentée dans les premiers livres et dans la première série. Donc de quoi parle exactement l'œuvre de base? Eh bien voici un petit résumé. Dans les livres, les Barba Papa qui vivent, Barba Papa qui vit pardon, désormais en famille, est chassé de sa maison dans un quartier promis à la démolition. Il est alors relogé dans un grand immeuble où il vit très mal l'entassement et l'ennui. La famille des Barba Papa quitte alors la ville pour aller s'installer à la campagne. Annette Tison, architecte de formation, crée la maison des Barba Papa en rupture avec l'habitat classique comportant des murs rectilignes et des toits pentus. Cet habitat est très influencé, donc la maison des Barba Papa, par les maisons bulles, c'est-à-dire par ceux créés par l'architecte Antti Lovak et surtout par les dômes mobiles. Maison évolutive en plastique de l'architecte Pascal Eisermann. Alors voilà pourquoi ils sont déjà atypiques et un peu écolo. Mais maintenant revenons à la série de 1974, puisque c'est ça qui nous intéresse pour commencer. Donc une série créée, comme expliqué précédemment, comme je le disais, par les auteurs des livres jeunesse, à savoir Annette Tison et Talus Taylor. En France, la série a été diffusée à partir du 2 octobre 1974 sur l'ORTF. C'est l'ancêtre de TF1 d'ailleurs, puis rediffusée justement donc sur TF1. Enfin, c'est l'ancêtre des chaînes de télévision tout court. La chaîne Disney aussi l'a diffusée, Antenne 2 également, FR3, Canal J. Bref, beaucoup l'ont rediffusée encore et encore. Cette première série est appelée série classique. Une deuxième série de 48 épisodes de 5 minutes a été créée en 1977, reprenant cette fois-ci les aventures des Barba Papa en bande dessinée parue dans la revue Le Journal des Barba Papa, mais bon, j'y reviendrai. Avant de continuer et de vous parler plus en détail de ces premières séries, je vous propose d'écouter l'extrait du premier épisode avec l'arrivée de Barba Papa, ainsi que des extraits des épisodes suivants où il est emmené au zoo, d'où il va s'échapper, puis de comment il sauve des gens avant de revenir à la maison où il finira par s'ennuyer car il est seul sans personne comme lui. Donc, écoutons un peu l'arrivée de Barba Papa et ce qui va suivre.
1: Barba Papa naquit un jour dans le jardin de la maison de François et Claudine. D'abord, ce ne fut seulement qu'une petite boule dans la terre. Cette boule grossit et grossit. Et lorsque la pluie de mai tomba, elle grossit encore plus vite. La petite boule dans la terre devine que le beau temps est là. Elle pousse et voudrait bien sortir, voir le soleil et jouer. Mais Qu'est-ce que c'est que cette drôle de taupinière, pense François. Hé, ça bouge, Claudine. Qu'est-ce que c'est? Qu'est-ce que c'est?
2: Bonjour tout le monde, je suis Barbapapa.
1: Papa, maman, venez vite, un Barbapapa.
2: Un Barbapapa?
1: Mais qu'est-ce que tu veux que j'en fasse? On a déjà un chat. Oh non, ça ne va pas, je vais téléphoner au zoo.
2: Et on emmène Barbapapa au parc zoologique.
1: Mais que se passe-t-il?
3: Bonjour monsieur.
1: Oh, un autre ami.
3: Hup hup hup. Barbatruc. Hup hup hup. Barbatruc.
2: Je peux me transformer comme je le veux. Regardez.
3: Hup hup hup. Barbatruc.
1: Hey, le Barbapapa s'est échappé. Attention, le Barbapapa. Attrapez-le, attrapez-le.

0: Là, par là, il se sauve. Attrapez-le.
1: Hup, hup, hup. Par ma truc.
0: Ah, mais où peut-il bien être? Mais c'est ça, mais c'est lui. Va-t'en, Barbapapa, ta place n'est pas ici. Au revoir, les amis.
2: Oh, c'est triste, une grande ville.
3: Oh, de la fumée.
0: Au secours, au secours.
3: Allons-y. Hula hup.
2: Barbatruc. Venez, madame.

0: Merci beaucoup. Oh, il n'y a pas de quoi, mais ce n'est rien. Mais c'est la moindre des choses. Il faut bien s'entraider entre amis, voyons. Papa, maman, venez voir. Barbapapa a sauvé les gens de la maison incendiée. Bravo, Barbapapa. Regardez ce que j'ai fait pour vous.
1: Oh, la jolie maison. C'est pour moi. Elle est juste à ma taille.
2: Qu'est-ce que vous pouvez faire, docteur? Nous, nous avons tout essayé. Tout. Eh, dis donc, t'as pas l'air très malade. Je vais l'examiner. Mais le réflexe est bon. Il n'est pas malade. Il doit simplement avoir besoin de rencontrer d'autres Barbapapa.
3: Et donc, voilà pour cet extrait qui vous donne une idée un peu de la série. Et avant de vous passer à un autre extrait de son voyage autour du monde à la recherche d'autres Barbapapa, revenons un peu sur l'histoire de cette première série. Alors, arrivés dans les foyers français au milieu des années 70, les Barbapapa ont vite trouvé leur place entre deux émissions jeunesse, diffusion initiale sur la première chaîne de l'ORTF, comme je le disais, puis grande visibilité à la télévision grâce aux créneaux mythiques comme les Visiteurs du Mercredi. Pour les enfants de l'époque, le générique et les silhouettes rondes des personnages sont devenus des repères. On les revoyait encore en rediffusion sur TF1, Antenne 2, Canal J et M6 durant des décennies suivantes. La série a traversé les époques par son format court et sa capacité à parler aussi bien aux petits qu'aux parents, offrant d'ailleurs une nostalgie douce pour ceux qui, 30 ans ou 40 ans plus tard, reconnaissent une mélodie ou une couleur et replongent immédiatement dans leur enfance. C'est une série intergénérationnel avec, comme je l'ai dit, une version écolo, notamment dans un épisode où Barbapapa, Claudine et François nettoient par exemple la plage des déchets polluants, ou dans ce même épisode, Barbapapa est en colère contre les pétroliers qui polluent la mer et les océans avec le pétrole. Il faut avoir en tête que nous sommes à ce moment-là, dans les années 70. Donc l'idée n'est pas encore dans toutes les mentalités cette idée écologiste, si on peut dire. Bon. Après, la série parlera aussi de plastique, et c'est bien fait, comme truc positif, ce qui n'est pas forcément toujours le cas, comme on le sait aujourd'hui. Bref, encore une fois, cette œuvre a vu le jour en 1974, donc il y a du bon et du moins bon à prendre, comme on peut le constater d'ailleurs avec certaines chansons. Alors notamment une où il est question d'aider son gentil papa, et visiblement seul lui. Peut-être qu'aujourd'hui cette chanson pourrait faire un peu datée, si on peut dire. Mais bon, en attendant, revenons un peu à l'histoire de Barbapapa, qui, parce qu'il s'ennuie, va partir avec Claudine et François explorer le monde à la recherche d'autres Barbapapa. Et c'est en revenant dans le jardin de Claudine et François, là où Barbapapa a vu le jour, qu'ils découvriront que finalement, ils n'avaient pas besoin d'aller loin pour chercher d'autres Barbapapa. Mais bon, écoutez un peu cet extrait de son voyage.
2: Les Barbapapas sont rares, tu sais. Est-ce que tu sauras te débrouiller tout seul? Mais maman, François et moi, nous serons là pour l'aider. La mer! C'est merveilleux de se retrouver au bord de la mer quand on est en voyage. Et quel voyage! Claudine, François et Barbapapa cherche les autres Barbapapa à travers le monde. S'il vous plaît, monsieur, y a-t-il des Barbapapa à Londres?
4: Des Barbapapas? On n'en trouve pas à Londres, petit frère. C'est en Inde, le plus beau des pays du monde, que tu risques de trouver des Barbapapas.
2: On y va?
5: D'accord.
2: Barbapapa, François et Claudine partent pour les Indes. On leur a dit qu'ils y trouveraient sûrement des Barbapapas parce que leur Barbapapa s'ennuie un peu tout seul. Monsieur le Fakir, vous qui savez tout, savez-vous où habitent les Barbapapas? Je vois en Amérique un homme qui sait où se trouvent les Barbapapas. Oui. François, Claudine et Barbapapa voguent vers l'Amérique à la recherche d'autres Barbapapa sur un grand paquebot. le monsieur qui sait où vivent les barbapapas.
4: Mais bien sûr, je sais tout sur tout. Asseyez-vous donc.
2: Alors vous savez où vivent les barbapapas?
4: À la campagne, bien sûr.
2: Bonjour, monsieur, dame. Alors, où sont les barbapapas?
6: Les barbapapas? Bon, oh, bah, peut-être bien sur la lune.
5: Sur la lune, pourquoi pas?
2: Dans leur fusée, barbapapa et ses amis sont en route pour la lune, toujours à la recherche d'autres barbapapas.
5: C'est intéressant, mais on ne trouvera rien par ici.
2: Regarde, notre maison. Pas si vite. Oh, oh mais qu'est-ce que c'est que ça? Bonjour papa, bonjour maman.
1: Que c'est agréable de se retrouver tous ensemble.
2: Mais qu'est-ce qui se passe?
1: Un autre barbapapa.
2: Non, une barbamama.
1: Allô?
2: Allô?
1: Barbapapa et barbamama se marient.
3: Donc voilà, comme je l'ai dit, vous venez d'entendre hein, que Barbapapa, Claudine et François sont partis chez eux, de chez eux à vélo et sont allés à Londres, en Inde, en Amérique, à la campagne, dans l'espace, pour finir par retomber dans leur jardin où ils ont découvert Barbamama, la future femme de Barbapapa du coup, avec qui il aura des enfants et ensemble ils vivront d'incroyables aventures dans leur quotidien et aussi en voyageant. Alors, comme je l'ai dit, les Barbapapas ont été rediffusés dans Les Visiteurs du Mercredi à 16h45 dans la parade des dessins animés aux côtés de Bugs Bunny et Félix Le Chat, puis aux côtés de Calimero pour la rentrée en septembre 1975 sur TF1. La série a été ensuite rediffusée à chaque nouvelle saison des Visiteurs du Mercredi aux côtés de bien d'autres dessins animés de la Warner jusqu'en 1981, avant de poursuivre sa carrière dans Croque Vacances, puis dans Récréa 2. En 1997, Télétoon a rediffusé cette série mémorable pour répondre à la demande de ceux qui l'avaient appréciée lorsqu'ils étaient enfants. En France, plus de 300 000, je dis bien 300 000 VHS, pour ceux qui ne sauraient pas ce que c'est l'ancêtre du DVD. Pour ceux qui ne savent pas ce que c'est que le DVD, c'est l'ancêtre du streaming. Bref, donc 300 000 VHS ont été vendus, et les DVD, donc, comme je disais, fleurissaient encore à l'époque. Pour rappel, hein, la VHS, bah, je l'ai dit, c'est l'ancêtre du DVD, mais bon, bref. Maintenant, reprenons le fil de l'histoire de la famille des Barbapapas avec leur naissance et leur présentation individuelle. Car en plus d'avoir une couleur différente pour chaque personnage, les enfants ont aussi leur propre personnalité pour se différencier. Donc voici un nouvel extrait qui va vous les présenter.
1: Barbapapa et Barbamama se marièrent et un beau jour... Ils eurent beaucoup d'enfants, à la manière des barbapapas, un peu comme les tortues, en mettant les œufs dans la terre. Et après quelque temps, par un bel après-midi, les enfants jouaient dans le jardin, et tout à coup... Venez voir, les barbapapas.

0: papa, je ne vous dirai qu'un seul mot. Bravo! Barbidou adore les animaux. Barbouille, lui, fait de la peinture, car il pense que la peinture embellit tout. Merci, monsieur. Barbibule, c'est un scientifique. Combien ça coûte, ça, monsieur? Barbabelle ne pense qu'à se faire belle. Barbotine, elle bouquine. Barbidou, toujours avec ses animaux. Le sportif Barbidur a trouvé tout ce qu'il lui fallait. La nouvelle maison des Barbapapa est la plus belle du monde. Barbouille peint dans sa chambre. Barbalala fait de la musique. Barbabelle se pomponne. Barbidou soigne les animaux. Barbibule observe le ciel avec son télescope. Barbotine lit. Et Barbidur fait de la gymnastique.
1: Donc, alors, comme je le disais, hein, voilà, je le répète, mais par la suite, la famille va vivre différentes aventures et les enfants apprendront à trouver des solutions à leurs problèmes du quotidien, notamment grâce à leurs incroyables facultés à se transformer à volonté, comme leurs parents. C'est un élément important dans la série qui est très utilisé, vu que c'est le concept de base des Barbapapa, et ce, pour différentes raisons. Hein. Le fait que la famille, par exemple, a la particularité de se transformer à volonté sert de ressort visuel qui est exploité pour des gags, des solutions ingénieuses et des messages pédagogiques aussi. C'est ce qui me plaît en fait le plus dans cette série, si on peut dire, et dans les autres séries qui vont suivre, c'est le fait qu'ils puissent prendre la forme qu'ils veulent. J'adore les voir se transformer en plusieurs trucs, comme encore et encore. Par exemple, ils peuvent se transformer en bateau, ils peuvent se transformer en voiture, ils peuvent se transformer en... À un moment donné, ils se transforment en pied pour écraser du raisin pour faire du jus de raisin, enfin du vin, comme parce qu'à l'époque, on le faisait avec les pieds avant les machines, et tout, etc. Donc je trouve ça très drôle. Parce que bon, les Barbapapa, c'est... Comme c'est un peu daté, forcément, on est dans les années 70, donc on n'a pas encore la modernité qu'on... Pour cette série, en tout cas, qu'on aura dans les autres séries. Donc il y a plein de trucs que j'aime bien. J'aime bien quand ils se transforment en certains animaux, mais ça, on le verra plus tard dans d'autres séries. Voilà, il y a des trucs intéressants chez Barbapapa, même si ça fait un peu daté. Et quand j'étais gosse, c'est ça qui me plaisait. J'ai découvert cette série grâce à ma mère. Et c'est vrai que c'est une série qui a une manière d'être, de l'humour et tout, et que je trouve plutôt sympathique. J'aime bien les voyages et tout, qu'ils entreprennent, certaines explications qu'ils donnent, qui sont intéressantes. Alors bon, évidemment, dans cette série, on va beaucoup travailler sur les trucs de l'époque, hein, donc travail à la ferme, travail pour aider les familles, les parents, etc. Enfin, c'est assez typique de l'époque, voilà, donc c'est pas forcément hyper d'actualité par rapport à aujourd'hui, mais ça donne une vision aussi de l'époque, comment on voyait les familles, comment on pensait les trucs, voilà. Et puis ce qui est bien dans les Barbapapa, c'est que même quand il y a des problèmes, c'est des petits problèmes, c'est pas des gros problèmes, donc ça se résout facilement, c'est des épisodes courts, donc ça prend pas tellement la tête, on peut, quand on est petit, les apprécier, les regarder très vite, voilà. Après, attention, avertissement, les Barbapapa à haute dose, ça peut vite fatiguer, surtout si on circule le générique en boucle, mais bon, ça c'est notre histoire. Alors... Une fois qu'on a dit tout ça, hein, évidemment, qu'on a parlé de cette première série, bon, on va marquer une petite pause musicale, hein, avant de parler des autres séries. Et pour cette pause musicale, je vous propose un enchaîné de deux extraits de chansons, enfin, deux chansons extraites, hein, donc, de la série de 1974, que vous pouvez écouter, donc vous allez écouter à la suite. Hein. Alors il y a « Dis-la ton idée ». Et ensuite, il y aura Le meilleur ami des bêtes. J'avais trouvé ces chansons intéressantes parce qu'elles sont gentilles et elles donnent encore une fois, comme je disais, une vision des mentalités de l'époque, etc. Des concepteurs aussi de la série, comment ils voyaient le monde, comment ils imaginaient les choses. Voilà, donc c'est peut-être un peu daté, mais c'est sympathique. Voilà, on s'écoute ça, puis on reprend, on continue juste après.

0: Et rebonjour à toutes et à tous, bienvenue si vous rejoignez sur Radio Campus Montpellier sur le 102.2. Nous sommes dans l'instant animation, épisode 231 ou 16e de cette 9e saison. Et nous parlons des Barves à Papa. Donc si vous étiez en voiture et que vous venez d'entendre ces chansons qui se sont enchaînées pour cette pause musicale, à savoir « Dila, dila vite ton idée et le meilleur ami des bêtes », eh bien désolé qu'elle vous reste dans la tête pour le reste de la journée. Mais ce n'est pas grave. En attendant, donc on continue à parler des Barves à Papa. Alors on a parlé de la première série de 1974. Et nous allons enchaîner en continuant après cette pause musicale. Et bien nous voilà pour continuer à parler des séries télévisées d'animation autour de l'univers des Barves à Papa, parce qu'il y en a eu plusieurs en plus donc de la première. Donc après avoir parlé de la série de 74, nous avançons dans le temps et nous sommes désormais en 1977 où une nouvelle série voit le jour. En fait, on pourrait presque parler de saison 2 de la série de 1974. Car tout y est pareil, à quelques exceptions près. Cette deuxième série se compose de 48 épisodes encore de 5 minutes, qui fonctionnent comme les épisodes de la série précédente. Elle est donc créée en 1977, reprenant cette fois-ci les aventures des Barves à Papa en bande dessinée, parues dans les revues Le Journal des Barves à Papa, la première adaptée donc les livres jeunesse, celle-ci adapte les bandes dessinées. L'une des différences va être que les Barves à Papa vont vivre des aventures un peu moins ordinaires que celles de la première série. C'est-à-dire que dans la première série, bon, au-delà de la découverte un peu du monde, du quotidien familial, de l'aventure de Barves à Papa qui découvre un peu le monde, les enfants qui apprennent la vie un petit peu, leurs différentes tâches, leurs différents rôles, leurs différentes passions... du travail de la ferme, de comment on garde un bébé, d'apprendre à tisser, de faire de la poterie, découvrir différents sports, enfin ce genre de choses qu'on avait dans la première série. Dans ce genre de choses, hein, ça va être encore présent dans la deuxième série, mais quand même, on trouvera aussi une rencontre, par exemple, avec un dinosaure dans cette deuxième série. Des enquêtes, des monstres, du théâtre aussi, la comédie musicale, un magicien, un dragon, on aura le thème de Noël aussi, du cirque, des robots. En somme, on parle du quotidien, mais il y a une dose un peu plus importante d'aventure, de fantastique, si on peut dire, pour donner un côté plus dynamique au quotidien de la famille. Des Barves à Papa. Et du coup, c'est intéressant quand même, parce que ça permet un peu de renouveler un petit peu et de pas tourner totalement en rond. Parce que sinon, à force, le concept peut être épuisé ou devenir vite lassant. Donc les voyages sont encore présents, notamment au Far West, par exemple, et même au Japon, d'ailleurs. Alors, une autre différence, c'est que cette fois, les enfants des Barves à Papa commencent à avoir leur propre voix. Et ce n'est plus simplement le narrateur qui raconte ou fait des voix des différents personnages, comme s'il lisait un livre, justement. Oui, parce que dans la première saison, dans la première série, ça n'avait pas été assez bien. En fait, il n'y avait, on va dire, qu'une seule voix pour tous les personnages. En gros, pour Claudine, pour François, pour Barbara Papa, pour Baba Mama, pour les Barbara Bébé, enfin bref, voilà. Donc cette fois, on voit bien les personnages parler. Et d'ailleurs, je vous propose justement d'écouter un extrait de cette nouvelle série pour vous faire entendre cette différence de narration. Alors, il s'agit de l'extrait de l'épisode de la tarte mystère. Alors, donc on s'écoute ça et puis on en parle un peu après.
1: Ça y est, c'est prêt. Hey, venez voir la barbe à tarte que nous avons faite.
2: Regardez, je crois que c'est une vraie réussite.
3: Mais Barbotine, de quelle tarte parlez-vous?
1: Oh, elle a disparu.
2: Mais comment est-ce possible?
1: Ai-je bien entendu? Une tarte a disparu? Moi, le détective Barbidur, je vais la retrouver en 5 secondes. Oui, oui. Tiens, regarde, Barbidou, un poil. Mais c'est bien sûr, regarde qui est dehors. Notre premier indice, le poil à 10 cm de long. Et qui a de longs poils?
4: Oh, il n'y a que Barbouille qui ait de l'emploi.
0: Voilà, donc comme vous l'avez entendu, hein, et comme je l'ai dit, il y a une différence de narration plutôt évidente entre ces deux œuvres, parce que c'est, comment dirais-je, là cette fois-ci, il y a plus de voix, on a une interaction plus présente. Avant, dans la première saison, les épisodes étaient plutôt narratifs, on racontait, alors il y avait bien sûr des voix qui étaient faites, mais plus pour illustrer la scène ou la séquence, donc... ça a donné vraiment quelque chose de très littéraire, si on peut dire. Voilà. Alors que là, ici, on a quelque chose déjà de plus vivant, de plus rythmique. Vous voyez, vous avez entendu dans l'échange, il y a quelque chose qui se fait. À part cela, hein, bien sûr, les nouveaux épisodes un peu plus dynamiques et moins lunaires que certains de la première série. Cette deuxième série reste quand même très proche de l'original. Ce qui n'en demeure pas moins que ça reste quand même une série sympathique avec différents épisodes qui sont plus ou moins intéressants, bien sûr, comme dans la première saison d'ailleurs. Et ça reste pour l'instant deux bonnes séries qui offrent quand même, je dirais, la possibilité vraiment de découvrir l'univers des Barbapapas, leur aventure et surtout d'en apprendre un peu plus sur le quotidien, sur... voilà, leur passion, sur leur manière de gérer aussi, leurs difficultés, leurs problèmes rencontrés, etc. Mais pour l'instant, on reste encore sur quelque chose d'assez simple. Hein. Il va falloir attendre plusieurs années avant de finir par découvrir une nouvelle série qui s'éloigne clairement de l'ancienne, tout en gardant l'école déjà établie, et qui font le succès de l'œuvre d'origine, hein, pour le coup. Parce que c'est encore une fois, comme je le disais, des séries à succès, et qui ont beaucoup marqué les esprits. Alors... il s'agira de partir faire le tour du monde, cette fois, avec cette nouvelle série. Donc il est temps de voir un peu ce que propose cette nouvelle série d'animation autour du monde, toujours centrée sur la famille des Barbapapas. Donc, Barbapapas autour du monde est, en réalité, hein, une série d'animation japonaise de 50 épisodes de 5 minutes, basée sur la série de livres Barbapapas, et diffusée du 5 avril au 8 octobre 1999 sur la NHK au Japon. En France, la série a été diffusée à partir du 6 octobre 2001, sur Télétoon et rediffusé à partir du 5 septembre 2005 sur Peewee. Contrairement aux précédentes œuvres, celle-ci reste inédite dans les autres pays francophones. Pour autant, elle est quand même considérée comme une suite des précédentes séries de 1974 et 1977. En fait, il faut comprendre que si cette série voit le jour, c'est en partie à cause du fait que pendant des années, les auteurs des Barbapapas ont parcouru le monde et ils ont étudié la vie des animaux et des plantes et réalisé sur place des grands nombres de croquis de la faune et de la flore environnante. C'est cette expérience de l'écologie qui apparaît dans chaque épisode et qui est à l'origine de l'œuvre, donc de cette nouvelle série. Le tout avec un peu d'humour, bien sûr. Et du coup, je vous propose d'écouter le générique de cette nouvelle série, puisque la série s'offre un nouveau générique, qu'on s'écoute maintenant.

0: Et donc voilà, alors du coup, comme vous l'avez entendu, hein, oui, on entend le chien à la fin, ça c'est rigolo, mais bref, comme vous l'avez entendu, déjà, rien que dans le générique, déjà, on est sur quelque chose de plus moderne, c'est plus dynamique, c'est plus punchy, c'est, allez, on part à l'aventure tous ensemble, let's go, c'est, voilà, on est dans cette, dans ce move-là, si on peut dire, si on réécoutait le premier générique de la première série 74, par exemple, on verrait totalement un décalage entre le côté gentillé, le côté coulon, carré, mince, gros, rond, blablabla, comme ça, en mode, c'est trop mignon, c'est trop joli, c'est trop chou. Et là, non, c'est à l'aventure, c'est toujours vers là-bas, mais ils partent explorer le monde. Allez, on y va, c'est rythmique, tac, tac, comme ça. Donc, on veut essayer de donner plus de punch. On veut essayer d'aller dans quelque chose où on dépoussière un peu la série 74 de 77. Là, on est en 2000... Pas tout à fait en 2001, hein, puisque la série a été sortie avant, comme je le disais. Mais on est donc dans les années fin 90, hein, 98, 99, on dirait 98 le temps de la créer, 99 diffusion, 2001 en France, bref. On est dans quelque chose il faut concurrencer un peu, il faut s'appuyer, se coller, si on peut dire, sur la rythmique des épisodes, des séries animées japonais et autres de l'époque, hein, des années 90. Et donc, du coup, il faut arriver à se moderniser, il faut arriver à proposer quelque chose qui soit punchy, qui ait de la puissance. Alors, ça reste encore une série jeunesse, c'est toujours sur les barbapapa, donc forcément, il y a une certaine limitation de possibilités, mais on a un nouvel axe, c'est le tour du monde. Et donc, après ce générique, hein, voyons un peu le synopsis de cette œuvre. Alors, cette série met en scène les aventures des Barbapapa, comme je le disais, hein, Barbamama, et leurs sept enfants, Barbalala, Barbibule, Barbabelle, Barbidou, Barbotine, Barbouille et Barbidur, pardon, ainsi que Barbapapa, bien entendu. Ils découvrent les plantes, les oiseaux, les reptiles et les mammifères dans leurs habitats naturels à travers les continents. Les Barbapapas se jouent et s'amusent avec des animaux rares qu'ils sauvent parfois de situations périlleuses en traversant les Andes, par exemple, la Chine, ou bien encore les îles Galapagos, l'Afrique, Madagascar et bien d'autres endroits. Alors, l'une des autres particularités de cette œuvre télévisuelle, en plus d'être spécifiquement centré sur le voyage autour du monde, c'est que le caractère des enfants de la famille est beaucoup plus, prononcé. Ils sont un peu plus colériques qu'avant, et leurs différentes voix sont encore plus différenciables. La série n'est pas parfaite, hein, l'animation est un peu différente, ou disons plus moderne, mais sur le principe, elle fonctionne très bien. Elle va permettre d'ailleurs à son public, les enfants principalement et certains parents, de découvrir des animaux du monde ainsi que les plantes et d'en apprendre davantage à leur sujet. Alors je vous propose d'ailleurs d'écouter un extrait d'épisode pour vous faire une meilleure idée de la nouvelle ambiance de cette série. Donc c'est parti.
1: Nous retrouvons nos amis en Afrique dans la moiteur de la jungle.
2: Je n'en peux plus, j'étouffe.
3: Ça fait au moins 2 heures que je n'ai rien mangé. Au fait, c'est plein de bananiers ici.
2: Je propose que l'on s'arrête pour souffler un peu.
3: Bonne idée, j'en profite.

0: enfants. Nous établirons notre camp ici pour la nuit.
1: Oui, bonne idée.
2: On pourrait faire une promenade à dos d'éléphant avant le dîner.
3: C'est impossible de monter sur le dos d'un éléphant d'Afrique.
2: Tu crois vraiment?
4: Youhou, c'est moi!
2: Ça alors?
4: Oh, cet éléphant m'a adopté. Oh, pourriez-vous me faire descendre?
2: C'est très confortable. Merci et au revoir.
5: Donc voilà, alors je trouve qu'il y a un petit côté dans cette série, comme vous l'avez entendu, moderne, hein, comme je le disais, y compris dans les voix et le son qui en est, qui n'est pas désagréable d'ailleurs. D'autre part, cette fois contrairement à la première série, c'est une femme qui fait la voix off, comme vous l'avez entendu, pour contextualiser chaque aventure des Barbapapa suivant l'épisode. Il y a aussi le personnage de Lolita, hein, la chienne, qui va souvent mettre les personnages dans des situations un peu compliquées. Bref, il y a des trucs intéressants et d'autres un peu moins, mais bon, pour moi, ça reste bien mieux que la dernière série dont je vais vous parler tout à l'heure. Mais revenons un peu sur cette série Barbapapa autour du monde. Alors, pourquoi c'est une série qui a bien fonctionné et qui a quand même réussi à trouver son public? Et c'était quoi vraiment son intérêt à celle-là particulièrement? Comme je l'ai dit, c'est la découverte du monde et des animaux. Ça va au-delà de ça, c'est-à-dire que elle va pas simplement dire, par exemple, en Afrique, il y a des éléphants, en Chine, il y a des pandas, en Australie, il y a des koalas. Elle va pas se contenter de faire ça, non. Elle va explorer tout un tas de régions, tout un tas de pays, tout un tas de cultures aussi, de manières de faire. Par exemple, elle va expliquer que, quand ils seront à Madagascar, par exemple, que comme Madagascar est... À l'opposé de l'endroit habituel, hein, eh bien, le climat est totalement différent et donc, du coup, forcément, les saisons sont plus ou moins, on va dire, inversées. Enfin, c'est-à-dire que ils peuvent faire l'été là-bas, Madagascar, même en période de Noël. Bref, donc, il y a tout un concept comme ça. Il y a aussi un concept, par exemple, sur la manière dont les animaux chassent ou se nourrissent qui sera expliqué suivant les espèces, que ce soit les baleines, que ce soit les pingouins, les crocodiles, que ce soit aussi les kangourous. On trouvera des oiseaux comme des... voilà, on parlera par exemple aussi de crabes qui dansent pour être menaçants pour la période nuptiale, des oiseaux avec des pieds bleus qui feront beaucoup amuser les enfants, ou des poissons qui sautent ou qui grimpent dans les trucs de mangroves, là où il y a les périodes de mousson, etc., aux arbres, pour du coup... rester en hauteur ou autre, enfin bref, tout un tas de choses. On découvrira bien sûr les terres africaines, les savanes, les plaines avec les buffles, tout ce qui va avec, les girafes aussi. On découvrira donc du coup la manière dont les baleines, les cachalots, tout ce genre de choses se nourrissent, protègent leurs petits, etc. Comment les pingouins vivent sur la banquise. Évidemment, comme je l'ai dit, leur chienne Lolita se mettra souvent dans des ennuis ou dans des difficultés qui conduiront à de nouvelles explications, par exemple, notamment sur la barrière de corail, sur le fait qu'elle est très fragile, qu'elle peut être coupante aussi, et sur les espèces aquatiques venimeuses qui peuvent s'y trouver. Bref, pour moi, ce qui est, je dirais, fascinant dans cette série, et qui permet vraiment de se démarquer de sa série précédente, c'est qu'ici... il y avait toujours chez les Barbapapa, je dirais, une certaine vision pédagogique, hein, quelque part. C'est-à-dire que ce soit dans la première série, la deuxième série ou la troisième, on voulait toujours essayer d'enseigner ou d'apprendre quelque chose. On a, par exemple, dans la première saison, on apprenait comment fonctionnait le tissage de pulls en laine ou autres vêtements en laine, en commençant par la tonte d'abord du mouton pour récupérer sa laine avec son nettoyage, son brossage, etc. Puis la mise ensuite sur l'outil, donc pour la travailler, pour la permettre de la coudre, le métier à tisser, hein, donc du coup, et ce qui permettra donc du coup ensuite de fabriquer des bobines de laine qui vont ensuite, donc ça, aller sur le métier à tisser pour le coup, réellement. Et commencer à coudre et à tisser des pulls, des broderies, etc. Donc ça, on apprenait comment fonctionnait la traite des animaux à la ferme, comment on s'occupait on montrait aussi certaines manières de faire la cuisine, comment on faisait, etc. Tout ça, enfin, c'était des trucs anodins. On a aussi montré la construction.

0: de maison aussi, par exemple celle des Marvapa, puisqu'il y a eu un épisode assez intéressant sur leur manière de construire leur maison, alors comment ils s'y prenaient, etc. Bon, évidemment, c'était un peu imagé, c'était un peu pas fantasmagorique, mais disons que un peu, voilà, pas tout à fait fidèle à la réalité dans l'ensemble, mais bon, encore que, on trouvait des, pour les bâtiments classiques, des buildings et des humains, on va dire, puisque les Marvapa en fait côtoient les humains, ça c'est assez rigolo. Du coup, on trouvait quand même une construction classique. Celle de la maison de Marvapa qui était un peu plus différente, mais bref, il y avait tout un tas de choses comme ça dans la première série qui était mise en place, qui était du quotidien classique, on va dire, sur voilà, tout ce qu'on pouvait trouver dans une vie familiale classique d'époque, voilà. La deuxième saison, hein, la deuxième série, comme je l'ai dit, elle avait une touche un peu plus fantastique, puisqu'on allait chercher un peu plus des trucs différents, on allait chercher un peu plus d'aventures du quotidien qui, bien que classiques, sortent un peu de l'ordinaire. Donc voilà, cirque, comédie musicale, voilà, il y avait quelques robots, enfin bref. C'était une manière un peu d'aller un peu plus loin dans le quotidien. Et puis donc avec cette troisième série, hein, comme j'ai dit, qui est Les Barbapas autour du monde, pour le coup, qui est un réel titre, on va dire. Ici, clairement, on est dans une vision plus pédagogique et écologiste, et surtout quelque chose qui se veut plus didactique, au sens où on va permettre aux enfants de découvrir des environnements dans certains pays, dans les milieux, avec les espèces, les habitudes, les animaux qu'on peut y trouver, les manières de se déplacer aussi, en train, en bateau, en ballon, etc., etc. Et ça, du coup, ça a un petit intérêt qui n'est pas désagréable en soi pour moi, puisque, quelque part, ça permet d'apprendre aux enfants des choses sur l'environnement, sur les espèces animales, sur les pays, les régions, tout ça, le climat tempéré, tropical, la mousson, le froid, la chaleur, etc. Et c'est pas si mal, donc voilà, c'est pour moi une série qui est intéressante. Après, le petit point noir qu'on pourrait reprocher, c'est le fait que les enfants soient devenus un peu plus caractériels, mais parce que en fait, on a essayé de les humaniser un peu plus, je dirais, au sens où du coup, ils se chamaillent des fois plus souvent, ils se disputent plus, ils se font plus de blagues, on a vraiment une distinction de chaque personnage pour les voix ou presque, donc c'est pas mal aussi. Leurs traits de caractère ressortent beaucoup plus. C'est un moyen aussi peut-être d'essayer de faire en sorte d'être plus proche de son public, je pense. Parce que ce qui était peut-être le défaut, on va dire, s'il fallait trouver un défaut, c'est pareil, c'est pas vraiment une série à défaut, entre guillemets, même si c'est une série un peu vieillissante, mais dans la série 1 et la série 2, donc de 74 et 77, c'était que on était sur quelque chose de très classique, quand même. Donc on avait, on va dire, des personnages très gentillés, très simples d'esprit, si on peut dire, pas stupides ou pas idiots non plus, mais très gentils, très, voilà, donc ils ont ce problème-là, on le règle comme ça, on tranquille, voilà, etc. On fait des blagues aussi, mais c'est des blagues gentillées, quoi, et puis après on les règle très vite s'il y a des conflits ou machin, ça, sans se prendre la tête, sans, voilà, tout va bien, tranquille, on enchaîne, et puis voilà. Là, ici, c'est un peu plus conflictuel dans la série, cette série de 1999. Donc, on est dans quelque chose de plus conflictuel, on va dire, si on peut dire. Mais c'est pas très grave, hein, parce que je trouve quand même que ça fonctionne bien, pour le coup. Et c'est ça qui est quand même intéressant dans cette série, c'est qu'elle a su se moderniser, se donner une chance d'avancer, ce qui est pas mal, hein, encore une fois, parce que c'est pas une chose si évidente que ça. Alors maintenant, il est temps de vous parler de la dernière série, puisqu'il y en a encore une, qui, à mon sens, est peut-être, j'allais dire la série de trop, c'est pas la série de trop, mais disons qu'elle revient sur la réadaptation en quelque sorte de la première série, et pour le coup on n'a pas forcément l'intérêt qu'on pourrait avoir, mais bon, j'y reviendrai en attendant. Donc Barbapapa en famille, hein, c'est une série télévisée d'animation française en deux saisons de 53 épisodes de 10 minutes à 11 minutes à peu près, adaptée donc de l'univers d'Annette Tison et Talus Taylor par Alice Taylor et Thomas Taylor, descendants des créateurs évidemment, et diffusée depuis le 10 décembre 2019 sur TF1. Donc elle fait suite aux deux séries d'animation diffusées entre 1974 et 1970, entre 1974 et 1977. Et elle est encore en production, si je ne me trompe pas. D'ailleurs, comme je l'ai dit, hein, c'est actuellement la plus récente œuvre d'animation sur cette famille, aux couleurs aussi vives qu'aux transformations surprenantes. Du coup, pour ce qui est du synopsis, eh ben, comme vous l'aurez compris, hein, c'est le même que sur les premières séries, le tout avec des sujets un peu plus modernes et d'actualité, si on peut dire. Et d'ailleurs, je vous propose d'écouter directement un extrait d'épisode pour vous faire une idée de la nouvelle ambiance de cette série. Donc, petit extrait.
1: Votre première mission est de m'aider à finir mon château. Difficile, la mission immense, je le sais. Qui même me pousse. Oh. Ha ha, mon château sera imprenable.
2: Oh. Oh.
1: Nul royaume sans trésor. Servez-vous, mes braves.
3: Wow, les beaux fruits. Partage, partage.
1: C'est mes délicats. Ce serait comme donner de la confiture aux cochons.
2: Qu'est-ce que tu as contre les cochons, dis-moi?
4: Et ces fruits viennent de notre verger à tous. C'est totalement injuste.
1: Bonne reine, reine avare. Avare, tu ne veux donc rien nous donner? Alors nous nous servirons, tyran.
0: Voilà, donc comme vous l'aurez compris, hein, les voix des enfants semblent encore un peu plus affirmées et différentes, mais vocalement je trouve que c'est pas forcément convaincant. D'autre part, hein, les enfants et la série a l'air moins naïve que la première, donc ça d'accord, ok, c'est bien, mais les enfants semblent plus humains encore une fois, surtout les... surtout donc, dans la manière d'agir pour les enfants, qui est un peu plus naturelle. En revanche, il manque pour ma part le petit charme de la série d'origine. Donc après, c'est pas grave, hein, c'est une série qui a trouvé son public certainement, j'imagine. Mais ici, en fait, ce qu'on remarque dans cette série, c'est qu'il y a un petit mélange entre, d'un côté, la reprise des épisodes et de l'idée générale des premières séries, avec la volonté de modernisation et d'une volonté plus dynamique de la troisième série, hein, autour du monde. Donc on retrouve des enfants qui... avec leur propre voix, hein, qui s'affirme davantage, plus caractériel, on va dire, hein, comme vous l'avez entendu. Pas méchant, mais disons qu'ils sont plus chamailleurs, encore une fois, voilà. Mais c'est, disons, un moyen, j'imagine, d'être plus crédible, d'être sur quelque chose de plus proche dans le comportement qu'on attendrait d'enfants, puisque, encore une fois, rares sont les enfants qui se contentent simplement de dire oui et de faire... les choses telles quelles, simplement, naturellement, etc. Donc ici, non, on a vraiment des enfants qui, bien qu'ils peuvent se transformer à volonté, et qu'ils soient de toutes les couleurs, agissent comme des enfants dans leur manière d'être, dans leur manière de jouer, etc. Là où, dans les premières séries, par exemple, notamment la première, les enfants étaient aidés énormément... leurs parents, leur père ou leur mère ou aider, faisaient beaucoup de tâches, etc. sans chercher à faire autre chose ou bêtises ou autre, etc. Ici, on est davantage dans vraiment la manière de montrer des enfants qui, bien qu'ils ont envie d'aider, bien qu'ils aiment aider, parfois, le jeu prend le dessus sur la tâche qu'ils devaient faire, ce qui crée quelques problèmes ou quelques situations compliquées et qui, du coup, poussent leurs parents à devoir les gronder peut-être un peu plus souvent que dans les premières séries. Mais cela rend, pour le coup, l'œuvre en elle-même plus, réaliste, si on veut, sur ce domaine-là. Après, pour le reste du principe même, hein, ça refonctionne pareil. On se transforme à volonté. Les transformations sont utiles ou pas, suivant les besoins pour l'épisode. Mais elles sont toujours aussi sympathiques, aussi toujours intéressantes. Alors, Encore une fois qu'on a vu ces quatre séries, eh bien, reste à savoir finalement ce que vous, vous avez envie, si vous avez envie de vous intéresser à Barba Papa. Alors, c'est pas obligé, bien entendu. Mais voilà, de savoir ce que vous, vous préférez plus. Hein, quelque chose autour du monde avec des animaux, par exemple, vous en apprenez beaucoup sur la faune et la flore à travers le monde. Si vous avez envie simplement de vous replonger un peu dans le quotidien. Avec vos enfants dans un côté, dans quelque chose d'assez réaliste où vous leur confiez des tâches, ils les font au début, après ils jouent, donc après ils mettent du bazar et donc du coup ça complique le travail encore plus, mais ça reste quand même sympa, ce qui est drôle puisque ce sont des enfants. Ou alors si vous avez envie simplement d'un truc plus classique, plus simple mais tout aussi mignon et intéressant si on peut dire, sur des enfants voilà, qui aident au quotidien, qui découvrent le monde, qui apprennent avec leurs parents à construire, à s'occuper, etc, etc. En fait, finalement, il y a avec ces, alors, ces quatre séries, mais on va dire que les deux premières sont une seule grosse et même série, donc on pourrait dire ces trois séries, celle la classique, celle autour du monde, et la moderne, pour tous les goûts, en quelque sorte. Voilà, il y a, disons, pour chaque personne, de quoi faire, de quoi regarder. Après, encore une fois, ce qu'on pourrait reprocher au Barba Papa, d'une certaine manière, si on peut dire, eh bien, c'est tout simplement le fait que les Barba Papa, à défaut de tourner en rond, en tout cas, sont une série qui fonctionne sur un concept qui, bien qu'il se renouvelle, reste toujours le même. Et donc, par conséquent, si on n'est pas hyper fan de cet univers comme ça, autour de la famille, autour des enfants, ni du concept de personne, de personnage aux formes un peu indescriptibles, on va dire, hein, mais qui sont capables de changer à volonté, de s'étirer, de se transformer en carré, en rond, en long, en animaux, voilà, etc. Bon, bah du coup, l'univers de Barbara peut être compliqué un peu à regarder, ce qui est effectivement logique. Mais au-delà de ça, quand même, il y a beaucoup d'intérêt dans chacune de ces séries, puisque dans la première, c'est la vision de l'époque qui est intéressante. Dans la deuxième, c'est vraiment le tour du monde qui reste très sympathique à apprécier. Dans la troisième, eh bien, c'est une manière de permettre aux nouvelles générations de s'y intéresser grâce à des anciennes générations qui ont grandi, qui sont adultes maintenant, etc., et qui veulent le faire découvrir à leurs enfants, d'y trouver au moins un côté plus proche de leur époque à eux. Ce qui n'est pas forcément le mauvais, sauf j'en sois. Enfin bref. Donc, il est temps de rendre l'antenne, bien entendu. Et du coup, bien, je voulais remercier Tom pour cette technique, évidemment. Merci aussi, bien entendu, à toute l'équipe de Radio Campus Montpellier pour son aide et son soutien au quotidien hein, sur Radio Campus Montpellier sur le 102.2. Alors, merci aussi évidemment à tous nos auditeurs qui nous suivent depuis si longtemps déjà quand même, puisqu'on en a la 9e saison, on est à l'épisode 231 au total, de tous les épisodes que j'ai fait, ce qui est quand même pas rien. Donc voilà. Et donc nous, eh bien on va se quitter avec, en fait j'avais envie de vous proposer d'écouter, puisque je ne vous l'avais pas encore entendu, le nouveau générique de la nouvelle série d'animation sur les Barba Papa, sorti donc en 2009, hein, dont je viens de vous parler. Alors si le générique a quelques ressemblances avec celui de la première série, il se veut surtout plus dynamique et moderne, mais je vous laisse juger par vous-même. Moi je vous dis à une prochaine fois pour une nouvelle aventure dans l'univers incroyable de l'animation. Allez, musique.

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0: Prochaine étape, l'Olympe.
1: Oh non, de Zeus, le cul d'Aphrodite.
2: L'histoire devint une légende. La légende devint un mythe.
1: Oh non, de Zeus.
3: J'espère que vous allez bien.
4: Moi non. Achille est mort. La suite de mon récit sera beaucoup moins fun. Mon cœur est meurtri à jamais. Mais bon, quand faut y aller, faut y aller. Alors on se retrouve pour le 8e épisode de notre série La Guerre de Troie, ou plutôt comment 3DS égocentrés ont créé le plus grand conflit de la mythologie, tout ça pour gagner l'équivalent de Miss France, Guerre de Troie, 3DS, coïncidence, je ne pense pas. Petit récap très rapide avant de commencer, une pomme dorée, 3DS incapable de gérer la compétition, un prince troyen qui prend une décision catastrophique, une règle grecque qui disparaît mystérieusement, 10 ans de guerre, des milliers de morts, Achille qui se dispute avec Agamemnon, Hector qui meurt, Achille qui meurt à son tour, bref. Après 8 épisodes, tout le monde est soit mort, soit traumatisé, soit les deux. Et pourtant, malgré 10 ans de guerre, Troie est toujours debout. Ouais, 10 ans assiéger une ville. À ce stade-là, les soldats grecs ont probablement oublié la couleur de leur canapé. Les Troyens, eux, commencent à croire qu'ils vont gagner. Les murailles tiennent bon, les plus grands héros grecs sont morts, Achille n'est plus là, Ajax est mort lui aussi, Agamemnon est épuisé, les dieux continuent de jouer aux échecs avec les humains comme s'ils regardaient une télé-réalité. Bref, personne n'avance, et c'est précisément là qu'entre en scène le seul homme capable de résoudre cette situation, j'ai nommé Ulysse. Parce que quand Achille était le héros qui frappait très fort, Ulysse lui est le héros qui réfléchit. Son arme préférée, ce n'est pas une épée, c'est son cerveau. Et quand il regarde les murailles de Troie, il comprend une chose. Cette ville ne tombera jamais par la force. Il faut tricher. Et franchement, après 10 ans de guerre, on ne va pas faire semblant d'être surpris. Alors naît l'idée la plus célèbre de toute la mythologie grecque, le cheval de Troie. Le plan est aussi génial que complètement absurde. Construire un immense cheval en bois, se cacher à l'intérieur, faire croire aux Troyens que les Grecs ont abandonné, attendre qu'ils ramènent eux-mêmes le piège dans leur ville. Franchement, raconté comme ça, ça semble une idée inventée à 3h du matin avec beaucoup trop de nectar. Mais contre toute attente, ça va fonctionner. Le charpentier Épios est chargé de construire l'énorme structure. Mais attention, il n'agit pas seul. La déesse Athéna participe également au projet. Parce qu'évidemment, quand il s'agit de stratégie et d'intelligence, Athéna est toujours dans le bon coup. Pendant des jours, le gigantesque cheval prend forme, et quand il est terminé, les meilleurs guerriers grecs s'y cachent. Ulysse, bien sûr, Ménélas, Diomède, Néoptolène, le fils d'Achille, et plusieurs autres héros. Imaginez l'ambiance à l'intérieur. Vous êtes enfermé dans une boîte en bois, avec une vingtaine de guerriers armés jusqu'aux dents, vous ne devrez faire aucun bruit, vous ignorez complètement si le plan va marcher, et vous êtes probablement assis sur les genoux de quelqu'un depuis plusieurs heures. Une expérience absolument merveilleuse, hein. Pendant ce temps, le reste de l'armée grecque démonte le camp et prend la mer. Enfin, en apparence, parce qu'en réalité, les navires se cachent juste derrière l'île de Ténédos. Le piège est en place. Et là arrivent les Troyens. Quand ils ouvrent leurs portes le lendemain matin, ils découvrent une plage vide. Plus d'armées, plus de navires, plus de sièges, seulement un immense cheval de bois. Autant vous dire qu'ils sont aux anges, 10 ans de guerre qui semblent enfin terminés. Les Troyens sortent de la ville, ils chantent, ils dansent, ils célèbrent leur victoire. Sauf qu'il y en a un qui n'aime pas du tout ce cheval. Un homme qui possède probablement les deux seuls neurones encore fonctionnels dans toute la ville. Laocoon, le prêtre de Poséidon. Et lui, dès qu'il voit le cheval, il dit une phrase devenue légendaire « Je me méfie des Grecs, même lorsqu'ils apportent des cadeaux ». Franchement, écoutez toujours le mec qui a raison, hein, ça évite beaucoup, beaucoup de problèmes. Mais personne ne l'écoute. Alors furieux, Laocoon lance sa lance contre le cheval. Et là, normalement, l'histoire devrait s'arrêter, hein, parce qu'un cheval creux qui résonne bizarrement quand on le frappe, ça devrait mettre la puce à l'oreille. Mais non, parce que les dieux interviennent. Et cette fois-ci, c'est particulièrement cruel. Selon la version la plus célèbre, Athéna envoie deux gigantesques serpents marins qui surgissent des flots et étranglent Laocoon ainsi que son fils. Sous les yeux de toute la ville, les Troyens interprètent alors cette scène comme un signe divin. Ils pensent que Laocoon est puni pour avoir insulté le cadeau sacré, alors qu'en réalité, il était simplement le seul à avoir compris. Puis arrive un autre personnage essentiel, Sinon. Un grec volontairement abandonné sur place. Un véritable acteur digne d'un Oscar. Il raconte aux Troyens que les Grecs sont partis, que le cheval est une offrande à Athéna et que détruire cette offrande attirerait la colère divine. Les Troyens tremblent tombent dans le panneau, pardon, complètement, et c'est ainsi qu'ils prennent la pire décision de toute leur histoire. Ils ouvrent les portes, ils font entrer le cheval, ils le placent au cœur même de la ville, puis ils organisent une immense fête. Parce que visiblement, personne n'a retenu la moindre leçon après 10 ans de guerre. Les Russes semblent se remplir de musique, les vins coulent à flot, les soldats relâchent leur vigilance, les familles célèbrent, les gardes s'endorment. Troie n'a jamais été aussi vulnérable. Et lorsque la nuit tombe, le piège se referme. Lentement, silencieusement, sinon allume un signal. Au loin, dans l'obscurité, les navires grecs reviennent. Puis les guerriers cachés dans le cheval ouvrent discrètement une trappe. Ulysse descend le premier, les autres suivent, ils éliminent les sentinelles, ouvrent les portes de la ville et soudain, toute l'armée grecque déferle dans Troie. La nuit se transforme en cauchemar. Des combats éclatent dans chaque rue, des palais brûlent, des cris remplacent les chants, le feu remplace les torches de fête. Après 10 années de siège, Troie tombe en une seule nuit. Priam, le vieux roi de Troie, est tué. Le palais est envahi. Les héros troyens encore vivants sont massacrés. La ville entière est engloutie par les flammes. Même les dieux semblent assister en silence à la fin d'un monde. Ce n'est pas une victoire obtenue grâce à la force, ce n'est pas un duel héroïque, ce n'est pas une bataille glorieuse, c'est une victoire obtenue grâce à l'intelligence, au mensonge et à la patience et la ruse. Une victoire typiquement ulysséenne, et alors que Troie brûle derrière lui, Ulysse peut enfin contempler l'aboutissement du plan le plus célèbre de toute l'Antiquité, le cheval en bois, une idée ridicule et pourtant l'une des stratégies militaires les plus connues de toute l'histoire. Et voilà, c'est la fin de l'épisode 8 de la guerre de Troie, ou plutôt comment 3 DS égocentrés ont créé le plus grand conflit de la mythologie, tout ça pour gagner l'équivalent de Miss France, guerre de Troie, 3 DS, coïncidence, je ne pense pas. Merci de m'avoir écouté, c'était Elise sur l'écho du mythe, avec une touche de mythologie.
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3: Bonjour à toutes et à tous et bienvenue dans cette chronique surprise. Et non, aujourd'hui je ne vais pas parler de sport, ou alors un tout petit peu, parce qu'il y en a quand même dans le sujet, et ce n'est pas du foot, non, ce n'est pas sur le deuxième sacre consécutif du PSG en Ligue des Champions que je vais revenir, ni du tennis avec le parcours de Diane Paris à Roland-Garros, pas du tout. Ici, il faut prendre l'écho du mythe au sens littéral du terme. En effet, l'un des thèmes proposés cette saison dans la touche de mythologie d'Élise était les 12 travaux d'Hercule. Eh ben c'est ça qu'on va aborder ce midi. Les 12 travaux, mais transposés dans un autre univers bien connu des Français, et je devrais même dire des Gaulois, puisque ma thématique du jour, c'est le dessin animé Les 12 travaux d'Astérix. Un film que je regardais sur cassette vidéo quand j'étais petit. Et oui, je suis un vieux. Et qu'au moins 2 millions de personnes ont vu à sa sortie au cinéma en 1976. 50 ans tout pile pour ce dessin animé culte, dont l'une des répliques a même servi au générique de la matinale ici même, il y a 2 ans. L'an dernier, on a encore pu le voir à la télé sur W9 ou Sister. Il est disponible actuellement sur Prime Video et même en gratuit sur YouTube. Un film co-réalisé notamment par les deux auteurs d'Astérix, René Goscinny et Albert Uderzo, qui avaient déjà vu leur héros adapté en dessin animé par d'autres, mais qui n'étaient pas vraiment convaincus du résultat. Alors, ils ont décidé de prendre les choses en main en créant leur propre studio d'animation, et contrairement aux précédents opus comme Astérix le Gaulois, qui reprenait des bandes dessinées déjà existantes, ils ont choisi de ne pas adapter une BD et d'inventer une histoire originale pour le cinéma. Et pour ça, ils vont reprendre l'histoire mythique des 12 travaux d'Hercule et en faire un récit à la sauce gauloise. L'histoire, c'est qu'après une énième tentative ratée de conquérir le village des irréductibles gaulois, on commence à se dire chez les Romains, mais en fait ces gens-là, pour résister aussi bien à la puissance de Rome, ce sont des dieux. On ne peut rien faire contre les dieux. Pour faire taire les mauvaises langues, Jules César décide de faire comme avec Hercule et de proposer aux villageois une série de 12 épreuves que seuls les dieux pourraient réussir. S'ils les réussissent toutes, Rome se soumettra aux villages gaulois. Mais s'ils en ratent une seule, ce sont les Gaulois qui devront s'incliner devant Rome. Apparemment, dans cette histoire, César n'a pas l'air de savoir que c'est la potion magique qui rend Astérix et ses copains invincibles. Toujours est-il que le défi est accepté par le village et que le chef Abraracoursix désigne rapidement Astérix et Obélix comme volontaires pour aller effectuer ses 12 travaux. Des travaux qui, au départ, sont plutôt des épreuves sportives, où nos deux héros doivent défier un coureur grec, un lanceur de javelot perse et un lutteur germanique. Mais ensuite, ça se complique. Ils doivent affronter les prêtresses d'une île paradisiaque, un magicien égyptien, une bête mystérieuse, des crocodiles sacrés, un vénérable sur sa montagne, et même des fantômes. Beau programme. Mais je ne vous ai pas nommé mes deux épreuves préférées du film. Celle du repas où il faut manger tout le menu préparé par un cuisinier belge, autant dire que c'est Obélix qui s'y colle, et celle de la maison qui rend fou, dans laquelle les deux Gaulois doivent entrer pour obtenir un laissez-passer pour l'épreuve suivante. En clair, et comme le résume Astérix, une simple formalité administrative. Autant vous dire que la satire de l'administration n'a pas pris une ride. Je n'ai pas non plus cité la toute dernière épreuve, ça je le laisse à ceux qui iront voir ou revoir ce film, même si vous vous doutez bien de comment ça finit. Mais après tout, comme le dit Astérix à la toute fin, ce n'est qu'un dessin animé après tout. Tout est permis.
4: Les objets volants non identifiés ont encore frappé cette nuit. Dans plusieurs régions de France, de nombreux témoins ont suivi dans le ciel des points lumineux qui se déplaçaient à grande vitesse.
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2: Alors bonjour, j'avais une petite question. Est-ce que vous êtes fort ?
3: C'est-à-dire ?
2: Ça existe là-bas. Fort ou pas fort ?
3: Moi j'ai des gros muscles.
4: Je dirais pas.
2: Ok, parce que je vais vous parler de la plus grosse arnaque qu'on nous ait racontée sur la nature. On nous dit, dans la nature, c'est les plus forts qui survivent. Genre le lion, le requin et le mec qui met CEO of my life sur LinkedIn. Sauf que dans la nature, c'est beaucoup plus subtil que ça. Elle ne récompense pas les plus musclés, sinon les dinosaures seraient encore là à faire des squats à Basic Fit. En réalité, dans le vivant, ce qui survit, c'est jamais ce qui domine, c'est ce qui coopère. Et là, on touche le cœur du sujet. La nature ne dit pas « sois invincible », elle dit « ne sois pas seul ». Et c'est très différent. Et nous, qu'est-ce qu'on a fait ? On a construit une société qui admire les gens durs. Il n'y a qu'à voir les mascus porter des troncs sur Instagram pour voir l'état de la société. Alors, soyons précis, un humain qui n'a besoin de personne, ça n'existe pas. C'est une fiction de développement personnel en newsletter, parce qu'on a besoin des autres. Et c'est pas de la faiblesse, c'est juste notre biologie. Même notre corps ne fonctionne pas en solo. Ton intestin a plus de réseaux sociaux que toi. Et lui, au moins, il DM pas des meufs comme un gros lourd. Et c'est là qu'on voit le bug. Dans la nature, quand un être vivant est fragile, le système le soutient. Dans notre société, quand quelqu'un est fragile, on lui demande pourquoi il n'est pas plus performant. Donc on a pris des humains sensibles, sociaux, vulnérables, et on leur a dit « débrouillez-vous comme des rocks ». Mais le vrai scandale, c'est pas qu'on soit faible, c'est qu'on ait construit un monde où être fragile devient une faute. Alors que dans le vivant, la fragilité n'est pas un échec, c'est ce qui oblige le système à devenir intelligent. Donc non, la vraie loi du vivant, c'est pas que le meilleur gagne, ça c'est une phrase de code sportif à la « no pain, no gain ». La vraie loi du vivant, c'est ce qui tient, c'est ce qui est relié. Et c'est peut-être ça dont on devrait se souvenir. Parce qu'une société qui abandonne les plus faibles ne devient pas plus forte, elle devient juste plus seule. Et dans la nature, ce qui est seul, ça ne survit jamais très longtemps. Je vous remercie.
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6: Aujourd'hui, dans la Méridionale, on reçoit Sandrine Burezi qui vient nous présenter la conférence « Quand se chauffer devient un luxe, inégalité environnementale et fracture sociale ». Elle fait partie de l'association GEFOSAT. Bonjour et bienvenue.
7: Bonjour.
6: Est-ce que tout d'abord, vous pouvez un peu vous présenter, aussi nous présenter l'association GEFOSAT ?
7: Avec plaisir. Donc déjà, merci pour votre invitation.
6: Bah, merci à vous d'être là.
7: GEFOSAT, c'est une association qui a pas loin de 50 ans et qui s'est toujours consacrée aux questions d'égalité d'accès à la ressource et à l'énergie, même si au départ, c'était dans les pays du Sud, au moment du choc pétrolier et de la famine. Aujourd'hui, on n'est plus du tout là-dessus. En fait, notre objet, c'est ce qu'on appelle la transition énergétique solidaire. Ça veut dire changer de système énergétique, mais pour tout le monde et par tout le monde. Donc, on a pas mal de projets qui tournent autour de cet objet-là.
6: Est-ce que aujourd'hui vous êtes venu nous présenter la conférence justement « Quand se chauffer devient un luxe, inégalité environnementale et fracture sociale ». Est-ce que vous pouvez un peu nous expliquer l'objectif de cette conférence ?
7: Ah oui, alors en fait on organise notre assemblée générale le jeudi et on essaie d'organiser avant l'assemblée générale une conférence. Donc l'année dernière c'était sur les questions de genre et de transition énergétique. Et cette année on a voulu mettre l'accent sur la question de la justice sociale, en fait, et de ce que ça pose comme question au niveau de tout ce qui est environnement, parce qu'aujourd'hui, les inégalités environnementales, on ne connaît pas très bien ce que c'est. Les inégalités sociales, on connaît un peu mieux. Et les liens entre les deux, ce n'est pas évident. Et comme on travaille beaucoup avec des travailleurs sociaux, parce que, comme je l'ai dit au départ, notre idée, c'est qu'on puisse tous s'engager dans la transition énergétique, quels que soient nos revenus, on a choisi d'organiser cette conférence avec la directrice des études de l'Observatoire des inégalités, qui va nous parler donc de ces liens entre inégalités environnementales, fractures sociales, voir qu'est-ce que c'est, de quoi on parle, et puis évidemment, qu'est-ce qu'on peut faire contre ça.
6: Et justement, quand on parle d'inégalités environnementales, de quoi on parle concrètement dans la vie quotidienne des Français ?
7: Eh ben, c'est pas très facile à qualifier. En plus, d'abord, je ne suis pas moi la conférencière, donc
6: je comprends.
7: J'ai hâte d'ailleurs d'écouter ce qu'elle a à dire, mais j'ai quand même un peu travaillé le sujet. Il y a en fait des inégalités d'exposition aux pollutions. Voilà, vous pouvez être, et c'est par exemple dans le travail, vous avez des gens qui sont très exposés aux pollutions. Ça semble évident, mais aussi dans les logements, dans la rue. Donc en fait, il y a à la fois la question de l'exposition aux différentes pollutions, et puis il y a aussi les moyens qu'on a ou qu'on n'a pas de lutter contre ça. Si on regarde la question de la précarité énergétique, qui est vraiment notre sujet, les personnes pauvres habitent davantage dans des passoires thermiques, qu'on appelle aussi aujourd'hui des bouilloires thermiques, puisqu'il fait non seulement très froid l'hiver, mais très chaud l'été. Et non seulement elles sont plus souvent dans des très mauvais logements, mais en plus elles ont moins les moyens que les autres d'améliorer leur logement. Elles sont plus souvent locataires, elles ont moins de revenus. Donc c'est tout ce combo-là en fait qu'on a envie d'explorer et qu'on va essayer d'explorer avec Anne Brunner.
6: Et pourquoi il est important aujourd'hui de faire une conférence autour de ces thématiques-là ?
7: Alors c'est très important parce que en fait, la transition écologique en général et la transition énergétique en particulier, on n'arrivera jamais à la faire si on ne prend pas en compte le fait que ça doit concerner et embarquer tout le monde. C'est-à-dire qu'on ne peut pas d'abord mettre en place des mesures écologiques et après se préoccuper de savoir si finalement les gens y peuvent ou pas. C'est un très bon exemple, les zones à faible émission. Voilà, vous décrétez. C'est une bonne chose en soi hein, qu'on limite la pollution en ville. Il y a beaucoup de morts qui sont liées à la pollution de l'air en ville. Et si vous ne réfléchissez pas à la façon dont les gens vont pouvoir effectivement modifier leur déplacement ou leur véhicule, vous passez à côté. La taxe carbone, c'est pareil. Les gilets jaunes, tout ça, c'est exactement la même logique. Donc l'idée, c'est de se dire, on n'y arrivera pas si on ne prend pas les choses dans le bon ordre, en fait. C'est un peu la question de se dire, il faut prendre les choses dans le bon ordre. Il faut proposer des solutions. Et quand les solutions existent, et il faut qu'elles existent rapidement, que ce soit dans les transports, dans l'habitat, là, on peut mettre en place une fiscalité. Mais on commence pas par mettre en place une fiscalité totalement inégalitaire dans une société qui est déjà très inégalitaire en France.
6: Et est-ce que vous pouvez un peu présenter l'intervenante qui sera présente lors de cette conférence ?
7: Pas vraiment, parce que je ne la connais pas, en fait, Anne Brunner. Donc je suis rentrée en contact avec elle parce que, en cherchant un petit peu autour de la thématique des revenus, on avait envie de travailler cette question-là, le poids des riches dans les émissions de gaz à effet de serre, tout ça. Et en fouillant, je suis donc évidemment arrivée sur l'Observatoire des inégalités. J'ai téléphoné à l'Observatoire et je suis tombée sur elle. Et je lui ai exposé un peu notre demande. Elle m'a dit, eh ben oui, et c'est moi qui vais venir parce que voilà, je...
6: Parce qu'elle est spécialisée là-dedans.
7: C'est un des sujets sur lesquels j'ai travaillé. Donc voilà, elle est directrice des études à cet observatoire à Tours. Et elle va venir donc jeudi prochain pour nous présenter ses travaux. Alors évidemment, beaucoup, en fait, on va parler pauvreté, parce que quand on parle d'inégalité, il y a quand même... En tout cas, moi, ma perception, c'est qu'il y a la mère des inégalités, un peu, hein, qui est l'inégalité de revenus. Et puis, elle va nous faire un petit focus sur le logement, puisque c'est quand même... On travaille avec le... Je ne l'ai pas dit, mais la conférence sera organisée à l'espace Ambroise Croizat, qui est donc géré par le Centre communal d'action sociale de la ville de Montpellier. C'est un lieu superbe. Vraiment, je vous invite à aller le voir. C'est ouvert, ça vient d'être rénové, c'est magnifique. Et on travaille beaucoup avec le CCAS. Et donc, on avait envie d'avoir aussi un sujet qui intéresse aussi bien les travailleurs sociaux que les gens qui travaillent dans l'environnement. Mmh. Et donc, Anne Brunner va nous parler de tout ça.
6: Et est-ce que vous pouvez un peu nous expliquer le déroulement de cette conférence et la place que le public va avoir à l'intérieur ?
7: Oui, alors en gros, on a prévu une conférence qui devrait exposer rapidement hein, le sujet, parce qu'on veut quand même poser les bases, savoir de quoi on parle, qui sont les personnes pauvres et surtout comment ça évolue en France. Ça, c'est intéressant aussi de voir les évolutions. Bon, il n'y a pas le fameux ruissellement dont on parle, il n'y a pas de ruissellement. La pauvreté, c'est qui, comment ça se passe, qui est touché. Les privations, en fait, en condition, qu'est-ce que ça veut dire être pauvre aujourd'hui? Les inégalités environnementales. Et puis, on va voir comment les politiques publiques devraient tenir compte de la situation des catégories populaires et des personnes pauvres. Et ensuite, on aura au moins 20-25 minutes d'échange avec la salle. Donc vraiment, je vous invite à vous inscrire. Alors, c'est sur inscription gratuite, mais sur inscription parce qu'il y a une capacité limitée. Mais vous pouvez trouver tout ça sur le site gfosat.org. Il y a le lien d'inscription. Voilà.
6: Et est-ce qu'il y a un public cible à cette conférence ?
7: Eh ben, on a essayé donc de cibler des gens qui travaillent effectivement aux côtés des publics en difficulté, avec qui on travaille depuis longtemps. Donc tout ce qui est travailleurs sociaux, responsables d'action sociale. On aimerait aussi avoir des élus. Ça, c'est un peu plus compliqué de mobiliser des élus, surtout en ce moment, puisqu'ils et elles prennent leur mandat. Donc voilà, mais on aura sans doute quelqu'un de la métropole. Et puis, globalement, nous, on aime bien le côté transversal et un peu décloisonné. On travaille sur la précarité énergétique, vous l'aurez compris, ce n'est pas un sujet hyper technique. En fait, c'est l'habitat, le social, la pauvreté, l'énergie, on peut rajouter la santé. Donc nous, ce qu'on aime bien, c'est mélanger tout le monde. Et c'est ça qui fait que on est sur une approche très transversale et ça donne des échanges très intéressants.
6: Vous êtes en collaboration pour cet événement avec le CCAS.
7: Oui.
6: Est-ce que vous pouvez nous dire quel rôle peuvent jouer les collectivités locales comme le CCAS ou comme vous dans les réductions de ces inégalités ?
7: Alors, en fait, ça dépend effectivement des politiques publiques. C'est-à-dire que l'idée, c'est quand même d'essayer de lutter contre la pauvreté. Alors, qu'est-ce qu'on fait très concrètement avec le CCAS ? On a donc plusieurs projets. Il y a un projet qui s'appelle le Service local d'intervention pour la maîtrise de l'énergie. Donc ça, c'est le CCAS qui le porte. Vous avez un problème de facture de confort, d'inconfort, de logement qui sont pas bons, qui est moisi. Enfin, vous savez pas trop. Vous pouvez téléphoner, contacter le SLIM pour avoir une visite. Voilà, donc ça, c'est très important. Je pense que ça a été présenté à Radio Campus l'année dernière à l'occasion de la journée contre la précarité énergétique qu'on organise avec le CCAS chaque année. Donc ça, c'est une première action très concrète pour voir en fait c'est quoi le problème et qu'est-ce qu'on peut apporter comme réponse. Et puis, on a un deuxième projet qui me tient beaucoup à cœur et qu'on vient de lancer cette année, qui s'appelle Yes She Can et qui a pour but la montée en compétence des femmes pour réaliser les travaux d'entretien et de réparation chez elles. On a un déficit culturel, on va pas se voiler la face, hein. Les femmes sont beaucoup moins éduquées à faire du bricolage, elles n'ont pas confiance en elles. Et en fait, dans les publics en précarité énergétique, on rencontre beaucoup de femmes seules, qui ont peur de se faire arnaquer, et parfois à juste titre, par des artisans. Bref, il y a pas mal de problématiques qu'on a décidé de prendre à bras le corps. Et donc, on travaille avec le CCS et aussi avec d'autres associations, avec Mass Réemploi, avec Forum Réfugiés, qui c'est que j'oublie, j'en oublie, avec l'École Être, la LEC de Montpellier. Enfin voilà, c'est l'association 14. C'est vraiment des acteurs qui ne sont pas dans l'énergie à la base et qui accompagnent des femmes en difficulté pour certains, ou qui travaillent dans l'écologie pour d'autres. Et on met tout ce monde-là et on a des ateliers collectifs pour apprendre en non-mixité, pour apprendre à changer des joints de fenêtre, fabriquer un boudin de porte, fabriquer une moustiquaire, voilà. Et puis des accompagnements individuels à domicile pour essayer de faire des petites réparations ensemble, toujours en non-mixité.
6: Et ces activités, elles sont tout au long de l'année ou est-ce qu'il y a des dates précises ?
7: Oui, ouais. On a démarré en janvier. Alors pour l'instant, on a de quoi financer le projet pendant un an. Donc on est en recherche active de cofinancement. On a même lancé un financement participatif pour ce projet parce qu'on aimerait vraiment qu'il puisse durer au moins jusqu'à la fin de l'année dernière, voire même se pérenniser. Ça serait le rêve. Mmh.
6: Pour en revenir un peu à la conférence, d'après vous, comment les effets du changement climatique ils renforcent les inégalités qui sont déjà existantes ?
7: Alors, en fait, un exemple très simple, hein, plus il fait chaud, plus on a chaud dans les logements. Donc, en fait, par rapport aux canicules, hein, c'est vraiment d'actualité, mais c'est très simple. Des situations qui étaient déjà difficiles à vivre avant, elles sont encore plus difficiles à vivre, puisqu'en plus, vous n'avez pas de résidence secondaire. Pour partir au bord de la mer ou aller vous rafraîchir à la campagne. Donc voilà, un exemple très très simple. En fait, on n'a pas les moyens. Non seulement on est davantage victime parce qu'on habite dans des endroits qui sont moins confortables, mais en plus, quand on est pauvre, on a encore moins les moyens de réagir. Donc ça, c'est vraiment la double peine, en fait.
6: Et quelles seraient les politiques publiques qui semblent aujourd'hui les plus efficaces, on va dire, pour lutter contre cette précarité et ce changement climatique ?
7: Ça, c'est une excellente question. On a, par exemple, on a beaucoup bataillé dans notre milieu associatif et avec la Fondation pour le logement notamment, pour interdire à la location les passoires thermiques. Donc, ça a été un combat de plus de 10 ans. On a cru qu'on avait gagné. On a eu une loi qui a dit, en 2028, on ne pourra plus louer telle catégorie de logement. Et puis, en 2032, ça sera cela. Et aujourd'hui, on est en train de détricoter cette loi, c'est-à-dire que, comprenez, les propriétaires, ils n'ont pas été prévenus à temps, suffisamment longtemps avant. Donc, on se préoccupe de savoir s'ils vont pouvoir faire les travaux. On ne se préoccupe pas de savoir si les locataires, ils vont pouvoir payer les factures pendant tout ce temps-là. Donc ça, c'est typiquement une politique publique. Alors, au niveau national, bien sûr, mais y compris au niveau de la collectivité locale, on peut parfaitement prendre des mesures pour interdire des logements qu'on considère comme non décents. Et du coup, ça va. Et il faut bien sûr accompagner pour produire des logements, en rénovation notamment, qui soient de bonne qualité. Accessibles, évidemment, aux gens qui ont le plus besoin d'avoir de l'aide pour accéder à un logement.
6: Et pour des personnes comme nous, comme tout le monde, comment on peut faire à notre échelle pour lutter contre ces inégalités environnementales ?
7: Ça, vous me posez une colle, en fait, parce que moi, j'ai envie de dire, à titre personnel, j'en ai un peu assez qu'on renvoie tout sur la responsabilité des individus. Ça ne veut pas dire qu'il ne faut rien faire, ça ne veut pas dire qu'il ne faut pas trier ses déchets, ça ne veut pas dire qu'il ne faut pas éteindre la lumière. Mais à ce niveau-là, c'est les politiques publiques qui doivent évoluer. Donc après, on peut bien entendu essayer de travailler dans ce secteur-là d'ailleurs. Hein. C'est important qu'on vienne travailler dans les associations comme les nôtres, d'avoir des gens qui ont envie de faire bouger les choses ou s'engager bénévolement dans d'autres structures. Mais la lutte contre les inégalités environnementales, on l'a vu, c'est aussi beaucoup une lutte contre les inégalités sociales tout court. Et donc, l'engagement, il est partout. Il n'est pas uniquement sur le domaine dans lequel nous, on travaille. Hein, mais il est vraiment à tous les niveaux, contre la pauvreté, contre les inégalités. Si je prends ce qui s'est fait aux États-Unis, Occupy Wall Street, c'était un superbe mouvement de lutte contre les inégalités environnementales aussi, en fait.
6: Et est-ce que vous avez des exemples de dispositifs locaux qui sont particulièrement innovants et efficaces ces derniers temps ?
7: Alors, des dispositifs locaux, en fait.
1: Pas spécialement.
7: Bah, on a des choses, par exemple, moi je pense que le permis de louer, par exemple, c'est vraiment un bon dispositif parce que ça permet d'aller voir concrètement dans les logements. Ce qu'on fait ou ce qu'on ne fait pas. C'est-à-dire ce qu'on accepte de louer ou pas. La lutte contre la multiplication des Airbnb, c'est une façon aussi importante. Alors là, on n'est pas sur les inégalités environnementales, mais on est sur l'accès au logement.

0: Est-ce qu'il y a un message que vous souhaiteriez adresser aux personnes qui hésitent à venir à la conférence pour les motiver ou pour...
1: Alors, pour les motiver, bon, moi j'ai envie de leur dire, si vous vous intéressez à la justice sociale, intéressez-vous aux questions des inégalités environnementales, parce que l'un ne va pas sans l'autre. Voilà, sans justice sociale, il n'y aura pas de transition écologique. Donc même si vous ne vous sentez pas hyper concerné par les questions sociales, en fait, vous verrez que si vous êtes, je ne sais pas moi, si vous avez des convictions écologistes, venez, parce qu'en fait, vous verrez le lien étroit qui existe entre les deux. Et puis, si vous travaillez dans l'action sociale, vous verrez que l'environnement, ça doit devenir aussi une préoccupation majeure pour vous. Donc, parce que sans transition écologique, la justice sociale, on ne l'aura pas non plus. C'est un bon levier, la transition écologique. Ça permet de lutter contre les inégalités aussi.
0: Est-ce que vous avez un site internet ou des réseaux sociaux où on peut suivre un peu l'actualité de l'association et...
1: Oui, on a un site internet, donc gefosat.org, gefosat.org. On a un LinkedIn et un Facebook, voilà.
0: Et est-ce que, pour finir, vous avez des infos à ajouter que l'on n'aurait pas parlé dans cette interview qui vous semble importante à adresser aux auditeurs ?
1: J'ai un petit message. Je ne sais pas si les étudiantes et étudiants s'en rendent compte. On a en ce moment une agence nationale qui s'appelle l'ADEME, l'Agence de la Transition Écologique, qui risque d'être démantelée. Il y a un projet donc de transférer le personnel des ADEM aux directions régionales. Et nous, on est très, très inquiets parce que tous les messages qui arrivent en ce moment sont des messages, alors qu'on a vraiment une urgence climatique de plus en plus grande et une urgence sociale aussi. On est en train de démolir tout l'écosystème qui fait qu'on arrive à travailler ensemble. L'ADEME, c'est un partenaire essentiel, donc j'aimerais vraiment passer le message. Soutenons le soldat ADEME. Il y a une campagne comme ça que vous trouverez facilement sur Internet.
0: Il y a une pétition à signer ?
1: Il y a une tribune, je crois, okay, qui a été signée. Il y a eu pas mal d'actions. Donc voilà, la pétition, j'ai pas vu de pétition. J'ai vu une tribune à signer par les associations, mais c'est possible qu'il y ait une pétition, oui.
0: Eh bien, merci beaucoup pour nous avoir accordé cette interview.
1: Bah, merci beaucoup à vous.
0: Et merci à vous de nous avoir écoutés. Hein. On se retrouve bientôt et on vous espère nombreux le 4 juin pour la conférence « Quand se chauffer devient un luxe, inégalité environnementale et fracture sociale » à l'espace Ambroise Groisa.
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4: Bonjour à tous. 180 gendarmes toujours mobilisés dans le Gers. Les recherches continuent pour tenter de retrouver Liana, cette jeune collégienne de 11 ans qui est introuvable depuis vendredi. Le colonel Philippe de Lafourcade, commandant du groupement de gendarmerie du Gers, a fait un point sur les opérations cet après-midi.
5: Nous couvrons chaque secteur du terrain, l'un après l'autre. Nous ne laissons rien au hasard dans le but de nous donner... toutes les chances possibles de manifester la vérité. Pour l'instant, vous voyez que nous travaillons sur le secteur de Fleurance. Maintenant, nous n'excluons rien. Nous travaillons dans une logique d'agilité géographique. S'il y a besoin de changer de secteur, on changera de secteur. On travaille aussi de manière moins visible sur les investigations. C'est la partie de la section de recherche. Mais je n'exclus aucune autre hypothèse. Et si besoin était, bien sûr, le dispositif évoluera. Le temps joue contre nous. Il ne vous a pas échappé que... Nous en sommes au cinquième jour de recherche. Maintenant, ça n'entame pas notre détermination.
4: Et il a également précisé que des éléments découverts sur le terrain sont en cours d'analyse. Pour rappel, dans cette affaire, le principal suspect a été mis en examen et placé en détention provisoire. Nous avions un dispositif extrêmement solide. Les mots de Laurent Nunez cet après-midi à l'Assemblée nationale. Le ministre de l'Intérieur a répondu aux nombreuses critiques après les débordements ce week-end en marge de la finale de la Ligue des Champions. La France n'est plus un pays sûr pour la députée du Rassemblement National, Laure Lavalette. C'est une grande première. L'intersyndicale de Décathlon appelle à la mobilisation nationale des salariés samedi. Les syndicats demandent une augmentation des salaires, alors que l'entreprise spécialiste des articles de sport a enregistré un bénéfice net en hausse l'année dernière. La France a connu son printemps le plus chaud jamais enregistré depuis le début des mesures en 1900, avec une température moyenne de 13,8 degrés. Il arrive devant celui de 2011 et de 2020, selon Météo France. Et puis en foot, l'équipe de France au complet, les 6 joueurs qui ont disputé la finale de la Ligue des Champions samedi sont arrivés à Clairefontaine. Tous les Bleus étaient là pour accueillir Emmanuel Macron à quelques jours du coup d'envoi de la Coupe du Monde maintenant. Très bonne journée à tous.
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9: Salut à toutes, salut à tous, salut à toi Montpellier, merci d'être avec nous sur Radio Campus, on est en direct comme tous les mardis à 17h, c'est Le Rancard c'est l'émission qui accueille chaque semaine la scène musicale locale montpelliéraine dans le studio de Radio Campus Montpellier. À la technique aujourd'hui nous avons Yanis, salut à toi et un grand merci bien sûr. Et cette semaine on reçoit Jazz 500 en live et en interview, c'est une formation jazz de Montpellier composée d'un chanteur, un guitariste, un pianiste, un bassiste et un batteur, au menu swing et rythme latin. Il y a Thierry Patillon à la basse, Dandy Ruzza au trombone, William Maman au chant, Philippe Amour de Dieu à la batterie et Marco Savary au piano. Et puis voilà pour le programme, on se retrouve dans une petite minute pour le live de la semaine.
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Allez, on est en place pour le live de la semaine. On est en direct sur le 102.2 FM, sur le DAB+, sur le site radiocampusmontpellier.fr. On est également en Facebook Live. Et puis la vidéo sera retrouvée sur notre chaîne YouTube Radio Campus Montpellier. Les amis, c'est parti pour le live de la semaine avec Jazz 500 pour 30 minutes de jazz. C'est à vous.

Bonjour à tous. Nous espérons régaler vos oreilles aiguisées, vos âmes et vos cœurs. Et il s'agissait de Devil May Care, un morceau de Bob Darrow qui a été mis en lumière par Gil Evans et Miles Davis, et dernièrement par Diana Krall et Jamie Cullum.

Whisper Note, un morceau de Benny Golson qui a énormément joué avec le Art Blakey Jazz Messengers. Voilà, un morceau mythique.

Nika's Dream. Alors, le rêve de Nika. Nika, c'est Panonika de Königswarter. C'est une baronne, née Rothschild. Donc, c'est une Rothschild. Et en fait, c'était une mécène qui s'occupait des jazzmen dans les années 40, 50, 60. Et là, c'est Horace Silver, un immense pianiste, qui a écrit un morceau en son honneur.

0: Pour clore cette session, nous avons enchaîné deux morceaux qui rythmiquement sont assez semblables. Chiffre 2, Nombre d'or, chanté par Claude Nougaro, mais sur un morceau de Dizzy Gillespie, Tintin Deo. Et là, le grand morceau Caravane de Juan Tithol, tromboniste de Duke Ellington. Et de Duke Ellington. Merci beaucoup, c'était un plaisir.
1: Merci beaucoup, Jazz 500. On se retrouve dans quelques minutes, dans 5 minutes, pour l'interview, juste le temps d'une pause musicale. On s'écoute un extrait du nouvel album de Boards of Canada. Ça s'appelle Into the Magic Land.

0: Et on vient de s'écouter le titre Into the Magic Land de Boards of Canada, le retour de Boards of Canada, un des groupes cultes de la scène électronique. Après 10 ans sans album, les deux frères écossais reviennent avec Inferno, une exploration sonore dans les contrées du trip-hop atmosphérique. Voilà pour la pause musicale, tout de suite on va passer à l'interview avec Jazz 500.
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0: Et tout de suite, donc, en plateau, on accueille William Maman, chanteur de Jazz 500.
2: Bonjour à toi.
0: Merci à toi d'être avec nous. Et puis merci à tous les cinq pour cette live session. Vous nous avez régalé.
2: Ah ben, enfin, on s'est régalé aussi.
0: Ouais, bah ça c'est vu. Vous avez l'air très heureux.
2: Oui, c'est vrai.
0: Bon, là, on a une dizaine de minutes pour discuter du projet. Est-ce que pour commencer, on peut présenter la formation, les cinq musiciens? Je te laisse le faire, tu le feras mieux que moi.
2: Il n'y a pas de souci. Alors, en gros, il y a à peu près 5 ans, Marco, le pianiste, et moi, on s'est réunis et on a voulu effectivement construire une formation autour de nous. Et par la suite, on a trouvé les merveilleux Thierry Patillon et et Philippe Amour de Dieu, bassiste et batteur, qui sont arrivés ensemble. Et en gros, la paire le faisait grave. Et puis, je vais être honnête, mais après, je vais dire une banalité, mais le côté humain est primordial, essentiel. Et donc, on a vite assez vu que ça passait bien humainement. Et puis là, il y a l'intrus, enfin, l'élément perturbateur d'un tromboniste qui lui est arrivé il y a quelques mois. Et j'ai du mal à le dire, mais il est chouette ce gars. Il est chouette, que ce soit d'ailleurs humainement ou... Oui, je continue. Ok, ça va. Non mais donc voilà, donc oui, j'irais, l'idée de la formation date d'il y a à peu près 5 ans.
0: Et comment ça s'est passé? Vous étiez, vous connaissiez par la musique? Vous étiez potes?
2: C'est bonne question. En fait, non, c'est par des réseaux de musiciens, etc., etc. On s'est rencontrés alors qu'on ne se connaissait pas. Au départ, on avait aussi un guitariste avec nous. Et donc, autour de nous trois, on voulait construire ce type de formation-là, avec évidemment une section rythmique qui nous manquait. Et donc, c'est pour ça que quel bonheur de l'avoir. Donc, c'est vrai qu'au départ, on était trois et enfin. Après, ça s'est évidemment, comment dire, développé.
0: Très très bonne section rythmique, non?
2: je le redis. Un groove de tueur par Thierry, bon, qui est un petit peu adouci par... Non, je rigole. Non, mais c'est vrai que le fait qu'ils se connaissent et qu'il y ait de la complicité, évidemment, ça joue sur le jeu. Enfin, bon, bref, c'est encore une fois, c'est pas très original ce que je suis en train de dire. Mais bon, après, si ça se ressent déjà au niveau des oreilles, c'est très bien.
0: Et qu'est-ce que tu peux nous dire sur les 30 minutes de live que vous venez de nous faire? C'est des titres que vous avez l'habitude de jouer en concert?
2: Oui, effectivement. Alors là, c'est vrai qu'on a mis l'accent sur la partie trombone, parce que vu que Dan est arrivé il y a peu de temps, on voulait effectivement...

0: tout à fait. Donc là, nous, on a une chaîne YouTube. Donc c'est Jazz 500 Project. Pour faire un peu style, on l'a écrit à, la à l'anglaise, à l'anglo-saxonne. Ça fait style. Et alors, c'est vrai que j'avoue, là, je ne l'ai pas fait parce que mes collègues avaient peur que je parle beaucoup. Mais souvent, je nous présente comme le Jazz 500 Quintet. Ça fait toujours très classe quand on sort ce genre de qualificatif. Et sinon, oui, on est sur Instagram aussi. Et pareil, c'est-à-dire, vous nous trouvez aussi avec le même nom, Jazz 500 Project, voilà, sur Instagram, et effectivement sur la chaîne YouTube, principalement. Et alors, pardon, on a aussi des traces, mais ça se fait moins maintenant, des traces audio sur SoundCloud et sur hearthis.at. C'est, voilà, c'est l'équivalent de SoundCloud.
1: Ok, et justement, en parlant de project, qu'est-ce que c'est vos projets pour la période estivale là, qui arrive, ou pour
0: alors, je te remercie effectivement de nous poser la question. On a une date qu'on trouve extraordinaire. En fait, on passe dans le cadre d'un festival jazz au Gros du Roi, les Vendredis Jazz du Gros du Roi, et on passe le 7 août au Gros du Roi. Et c'est vrai que c'est ça nous honore parce que c'est un festival important. C'est vrai que je parle un peu au nom de tout le monde, mais moi en tout cas je suis assez fier de de cette date là après il nous arrive aussi de jouer pour une école de danse dans laquelle je suis. Il y a aussi une collègue qui tient un restaurant et on va probablement jouer dans quelques temps, mais on tiendra au courant nos fans et nos idoles sur les réseaux sociaux. Mais j'avoue que la date du 7 août, là, c'est le must.
1: À ne pas rater. En tout cas, on peut suivre tout ça sur Instagram, Jazz 500 Project, on vous retrouve assez facilement.
0: Oui, exactement.
1: Et puis voilà, cette live session, elle sera retrouvée sur le site internet radiocampusmontpellier.fr.
0: Super.
1: Et puis on a également une chaîne YouTube où on recense tous les... on collecte tous les lives qu'on a reçus dans cette émission.
0: Excellent.
1: Donc voilà, à retrouver d'ici peu. Et puis voilà, un grand merci à Jazz 500.
0: Et merci de l'accueil chaleureux. Et enfin voilà, tout était vraiment nickel. Que ce soit par rapport au son, à tout. Voilà.
1: C'était un plaisir. Alors un grand merci du coup à Thierry, Dan, à toi William, à Philippe et puis à Marco pour la musique. Et puis on vous invite à aller écouter Jazz 500.
0: C'est adorable.
1: Bah, allez, ainsi va se terminer cette émission. Mais restez sur nos ondes. C'est pas terminé sur Radio Campus Montpellier à 18h. C'est Novorama. 19h, le jour du soigneur. 22h, Campus Local Club et 23h, Campus Club. Et mardi prochain, on vous donne rendez-vous pour une émission spéciale consacrée au festival Fiesta 7. On recevra l'équipe du festival et DJ Manzamat pour la musique, pour un DJ set. On se quitte avec un titre de Fatoumata Diawara qui sera le 30 juillet en concert au Théâtre de la Mer dans le cadre du festival. C'est le titre Sigui. Bonne soirée à vous sur Radio Campus Montpellier.

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2: Salut, bienvenue dans Novorama. Salut Clément.
3: Salut Antoine.
2: Une heure ensemble à écouter des nouveautés, c'est notre rendez-vous hebdomadaire. Clément, tu nous as ramené 4 albums.
3: Et bien cette semaine, je vous présente les nouveaux albums de Genesis Owusu, de Telehealth, de Dua Saleh et de Crackazat.
2: Très bien, puis en deuxième partie d'émission, je vous présenterai quelques découvertes. On commence tout de suite par le nouveau Genesis

0: Genesis Ouzou dans Novorama avec un extrait de son nouveau disque, Clément.
1: Et oui, pas plus tard que 3 minutes après avoir lancé l'album Red Star Wu and the Worldwide Scourge, voilà Genesis Ouzou qui cible Elon Musk, qu'il qualifie, je cite, de putain de débile, Donald Trump, un dictateur à toupet, et Kanye West, dont les fans, selon le morceau d'ouverture Pirate Radio, foutent en l'air mon équilibre, dit-il. Alors comme salve d'ouverture soutenue par des rythmes oppressants et saccadés et des références malignes à Breathe de Prodigy, voilà une attaque plutôt directe, mais tout cela ne fait qu'effleurer la surface du troisième album studio ambitieux et légèrement chaotique de ce perturbateur australien. Là où le premier album primé aux Arias en 2021, Smiling With No Teeth, et sa suite de 2023, Struggler, ont consolidé Genesis Owusu en tant qu'artiste ayant un pied dans le monde du rap et un autre dans le monde du rock, Red Star Wu and the World Was Scourge est un album qui tente de tremper un orteil dans absolument toutes sortes de styles. Il y a de l'électronique inspirée de Chemical Brothers sur le titre Life Keeps Going qu'on vient d'écouter, une ambiance entre Gorillaz et Baxter Dury sur Falling Both Ways, et des rythmes punk crasseux à la manière de Viagra Boys sur Most Normal American Voter, tandis que The Worldwide Scourge est un morceau qui se présente comme une épopée théâtrale grandiose.
0: Oui, puis l'approche tout azimut hein, de Genesis Owusu ne se limite pas à la musique, hein, Clément.
1: Et oui, elle s'étend à tous les sujets qu'il aborde. Pensez à n'importe quelle horreur moderne peuplant le flux d'actualité, et il y a de fortes chances qu'on en trouve une référence ici. Andrew Tate, la Palestine, les empires frauduleux de milliardaires et les politiciens qui se prennent pour Dieu. La surcharge est définitivement le sujet de Red Star Wu and the World Was Scourge. En 2026, le flux quotidien de folie et d'atrocité peut sembler insupportable, et Genesis Owusu nous fait nous sentir moins seuls à supporter tout cela. Combinez le contenu lyrique du disque chargé de tension avec sa danse imprévisible à travers les styles et les sons, et vous avez un album qui est presque impossible à cerner. C'est une compilation conceptuelle entièrement portée par un seul homme, et si nombre de ses morceaux, que ce soit la funk à la Thundercat de Hellstar ou le Most Normal American Voter cité plus tôt, agréablement décalé, si tous ces morceaux sont individuellement réussis, il faut néanmoins 3 écoutes minimum pour comprendre comment l'ensemble s'articule. Avec ses 15 morceaux, l'album Red Star Wu and the World Was Scourge pourrait se passer de quelques-uns des morceaux du dernier tiers. Ni le titre For Life, ni le répétitif Running Out of Time et ses 2 notes qui se battent en duel n'ajoutent grand-chose au mélange. Mais on ne peut pas reprocher l'ambition de Genesis Owusu, ni sa capacité à traduire ses colères et ses peurs en une réponse véritablement réactive et urgente. Sur son 3e album, il a créé une véritable version contemporaine d'un disque engagé. Et on vous en fait écouter un 2e extrait tout de suite avec Falling Both Ways featuring Lady Hope. C'est Genesis Owusu dans Novorama.
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2: Telehealth dans Novorama avec un extrait de leur nouveau disque, Clément.
3: Et oui, Green World Image, c'est le deuxième album de Telehealth et leur premier sur le label Sub Pop pour ses revivalistes post-punk à l'énergie débordante. Le groupe puise dans le son et la subversion de Devo et des B-52s, tout en actualisant ses thèmes pour les années 2020. Un groupe formé à Seattle par le couple Alexander Attitude et Kendra Cox, Telehealth s'enrichit de musiciens issus de Tom Ten et d'autres projets indépendants. Alexander Attitude et Kendra Cox particulièrement les B-52s grâce à leur voix qui s'alterne et à leur diction distinctive. Et l'album s'ouvre sur un titre apaisant, User Onboarding Sequence, qui consiste en une voix off qui demande « Et s'il existait un modèle de vie reliant les individus, les finances, la nature et la technologie en une seule expérience fluide ?» Et ce morceau cède rapidement la place au plus entraînant The Telehealth Shuffle qu'on vient d'écouter, qui marie des lignes de basse et guitare anguleuses, des voix unifiées quasi criées hein, qui finissent par épeler le nom du groupe, des synthés futuristes, des instructions et des slogans disséminés, le tout agrémenté de cowbell. Cette percussion façon cloche de vache qui a fait le succès de ESG notamment. Et Telehealth compose des hymnes punk dance rock acidulés sur la consommation, la monétisation effrénée, sur les collègues qui prennent la poudre des scampettes sur le titre Cool Job et sur le jargon thérapeutique en ligne sur Villain Era. Le très énergique Donner Country, Good Cause, est un morceau qui oppose l'évasion fiscale et la philanthropie de façade aux appels au crowdfunding pour payer des factures médicales. Et après un long solo de saxophone, Silver Spoon s'attaque à l'endettement, aux prêts étudiants et aux loyers. Voilà, si le propos peut sembler sérieux, Telehealth le rend cathartique en enrobant des revendications légitimes dans un punk rock dansant enjoué, où les rimes jouent avec TikTok, La Bourse, Madonna et Nirvana. Voilà, l'album se conclut sur un titre un peu plus sincère, Living, Laughing, Loving, Trying, qui heureusement ne concrétisera pas la menace d'Alexander Attitude d'écrire des chansons avec un chatbot d'intelligence artificielle. Voilà, et on vous en fait écoutez un deuxième extrait, c'est Kokomo 2 de Telehealth.

0: C'était Dua Saleh dans Novorama avec un extrait de Off Earth and Wires, Clément.
1: Mais oui, dans son album de 2023, I Should Call Them, que je vous avais présenté dans cette émission, la musicienne sudano-américaine Dua Saleh a chroniqué une romance queer sur fond de dystopie et de répression mondiale. Et son deuxième opus, Off Earth and Wires, qu'on s'écoute aujourd'hui, eh bien celui-ci est tout aussi conceptuel, ses préoccupations face au chaos, à la crise climatique et à l'IA étant pleinement affichées. Cependant, ce second album voit également Dua Saleh s'affirmer en tant que star de l'art pop, plaçant la métaphysique au cœur d'une musique engagée. Car sur cet album, la perspective de Dua Saleh est celle d'une personne déplacée, apparemment inspirée par sa propre expérience de migration vers les États-Unis en tant qu'enfant réfugié, lorsque sa famille musulmane Tunjo a fui la guerre civile soudanaise. Et l'album débute avec une chanson de rupture, Five Days, des arpèges de guitare acoustique cédant la place à des percussions industrielles et au creep punk de Dua Saleh, évoquant son morceau de 2023, Daylight Falls. Le R&B progressif privilégie souvent l'esthétique, l'expérimentation et l'expression, aux dépens des chansons elles-mêmes, et c'était souvent le cas avec la production antérieure de Dua Saleh. Cependant, son songwriting s'est clairement structuré depuis.
0: Ouais, et puis en tant qu'autrice, eh bien, Saleh conçoit ses collaborations comme une démarche collective, hein, Clément.
1: Oui, pour le précédent album, I Should Call Them, elle avait fait appel à des artistes partageant une affinité pour le R&B expérimental et les paradigmes pop comme Gallant ou Serpent With Feet. Dua Saleh poursuit cette approche organique ici avec Billy Lemos, producteur exécutif de SZA, la chanteuse R&B soudano-néerlandaise Gaïda et le leader de Bon Iver, Justin Vernon. Et ce dernier apparaît sur trois morceaux, mais le sublime Keep Away, morceau folk aux accents bucoliques, qui évoque l'œuvre du Doobie Brothers Michael McDonald, est un incontournable. La musicienne met en avant son héritage diasporique sur le nostalgique I Do, enrichi du oud arabe, un instrument proéminent dans la tradition musicale soudanaise et portant une maxime sinistre, je cite et je traduis, elle dit « Celui qui fabrique du poison se lèche les doigts ». Mais la chanson rend aussi un hommage stylistique à sa ville d'adoption, Minneapolis, en écho au son des années 80 de Jimmy Jam et Terry Lewis, qui se sont associés à Janet Jackson sur son album de 86 « Control ». La voix de Dua Saleh hérite même de cette qualité respiratoire très distinctive de Janet Jackson. Et Dua Saleh réserve sa plus grande déclaration pour la fin avec le morceau All Is Love et ce sifflement léger et une référence lyrique ironique au trauma où elle dit de toute façon le syndrome post-traumatique m'a donné envie d'oublier. Ce morceau est un hymne glitchy à l'idéalisme face à la souffrance humaine et elle est rejointe par la poète et jazzwoman nominée aux Grammy Awards Aja Monet. Voilà, sur cet album Of Earth and Wires, Dua Saleh révèle une certaine assurance en tant que chanteuse-autrice, embrassant pleinement la pop sans abandonner sa curiosité expérimentale. Par-dessus tout, elle utilise la pop comme médium pour continuer à plaider en faveur de l'égalité et de la justice sociale. En effet, avec ses futurs goals ambitieux, Dua Saleh nous offre un baume émotionnel quand les temps sont durs. On va l'entendre avec l'une des trois collaborations avec Bon Iver sur cet album, c'est le morceau Keep Away.

0: Crackazat dans Novorama qui vient de sortir un nouveau disque. Clément, tu l'as écouté, tu nous en parles maintenant.
1: Et oui, avec l'album Sun, sorti chez Free Range Records, Crackazat livre un quatrième album qui élargit nettement son horizon. Producteur et multi-instrumentiste originaire de Bristol, aujourd'hui basé en Suède, Ben Jacobs de son vrai nom, confirme ici une singularité déjà bien installée, celle d'un artiste capable de faire dialoguer la house, le jazz, la soul et la funk sans jamais forcer la conversation. Annoncé comme son travail le plus collaboratif à ce jour, l'album rassemble une série d'invités, de musiciens qui donnent au disque une ampleur assez nouvelle. Loin du simple exercice de style, Sun est un album qui s'appuie sur une écriture plus organique, plus vivante, où les arrangements live prennent le pas sur la pure logique de production. Crackazat semble ici moins construire des morceaux que diriger un groupe, avec une attention particulière portée aux textures, au souffle, au contretemps et aux lignes de basse.
0: Oui, et puis le disque s'inscrit dans une esthétique très cohérente, hein, Clément.
1: Oui, une esthétique faite de jazz funk lumineux, de soul house et d'échappées plus groovy, parfois proches du hip-hop. Des titres comme Promised Right ou Who's Boss mettent en avant cette dimension instrumentale et ce goût pour les influences des années 70, tandis que Shine rappelle les racines les plus house du producteur. Le récent single What You Say qu'on vient d'écouter donne la mesure d'un album qui revendique une chaleur immédiate mais sans sacrifier la finesse de l'écriture. Ce qui nous plaît sur cet album Sun, c'est la manière dont Crackazat réussit à faire tenir ensemble plusieurs héritages sans tomber dans le pastiche. Le disque ne se contente pas de convoquer le jazz ou la soul comme des références d'appoint, il les intègre au cœur d'un langage électronique qui reste pleinement contemporain. Il en ressort un album solaire et généreux qui s'adresse autant aux amateurs de house élégante qu'aux auditeurs sensibles aux formes plus vivantes du jazz moderne. Dans un paysage où la frontière entre musique de club et musique jouée tend souvent à se brouiller, eh bien Sun trouve un point d'équilibre rare et Crackazat y affirme une vision plus ample, plus assumée et presque plus mature. C'est un disque qui avance avec souplesse mais qui laisse une impression durable, celle d'un artiste désormais pleinement maître de sa palette. Une réussite confidentielle, mais une réussite solide dont on vous fait écouter un deuxième extrait avec Set My Sun featuring Eva Lazarus. C'est Crackazat, tout de suite dans Novorama.

Johnny Elsewhere dans Novorama, c'est le projet solo de John Messina. C'est un chanteur, auteur, compositeur et interprète basé à New York qui mélange indie rock, psychédélique et electronica pour créer un son à la fois rétro et futuriste. Je ne sais pas si vous voyez ce que je veux dire. En tout cas, ce morceau est extrait de son premier album complet de 12 titres qui s'appelle Future Vision, qui vient juste de sortir avec ce morceau qui s'appelle White Lies, un morceau fragile entre vérité et mensonge, où un petit mensonge blanc censé être inoffensif finit par créer de la distance dans une relation. Le texte en tout cas explore l'idée que même les petits mensonges demandent un engagement et qu'une fois dit, ils modifient la confiance même si l'intention n'était pas de blesser. On continue maintenant avec Tom Ranger, le projet d'Alex Simon, Simon si vous préférez, qui crée de l'électronique dansée, inspirée du sud-ouest américain. On va dire ça comme ça. En tout cas, après avoir ouvert pour Orbital et Thievery Corporation et joué à Shambhala et Burning Man, il transporte en tout cas les foules dans des paysages sonores comme ça, entre désert, forêt et cosmos. Mother Moon a été composé dans une grange de 700 ans en campagne française, nous dit le communiqué, pendant un été chaud et orageux. C'est la première fois en tout cas qu'Alex Simon chante en premier plan, en tout cas une transition vers une musique plus vocale écrite avec sa femme Gabriella, pleine de désir de connexion avec la nature. Le morceau reprend là où l'album Confluence s'est arrêté et continue en fin de compte le voyage vers le cosmos. Mother Moon, c'est Tom Ranger dans Novorama.

Vous venez d'écouter Warlock de Sundozer. Sundozer, c'est un artiste indépendant qui s'inscrit dans les territoires de l'électronique sombre, de la cold wave, de la synth wave et de l'inditronica, avec des ambiances nocturnes, des nappes de synthé analogique et des lignes de basse profondes. Son son évoque un univers entre cinéma, science-fiction et tension intérieure, parfait pour les nuits urbaines et les autoroutes tardives comme ça. On va écouter maintenant Batax. Alors leur truc, c'est mélanger les genres et les influences jazz, techno, funk, world, et créer comme ça une sorte de trance collective, un moment où, en fin de compte, tout le monde lâche prise, hein, dans un monde qui part en vrille. Et en tout cas, ils offrent un espace de fête, de célébration, un court instant où la musique rassemble vraiment. Et le morceau qu'on va écouter maintenant s'appelle Tartine de Bamboche, ça ne s'invente pas.

Life is Art, le nouveau single du chanteur, songwriter Adam W. Fitzgerald, a.k.a. Kules of Detroit, avec ce son caméléon entre indie rock et dream pop. On est très content en tout cas d'écouter ce titre qui nous vient d'Underflow Records. On continue avec l'insouciance qui nous vient d'Hollande, avec ce son léger qui peut nous rappeler les vacances en quelque sorte, comme vous allez pouvoir l'entendre sur le morceau Like It, A-N-O-T-R.

0: Ah, on aurait voulu l'écouter jusqu'à la fin, ce morceau de Christian Sean, Saint Loreto. Eh bien, on vous invite à aller jeter un coup d'œil sur notre site web novorama.com et Novoera Emma, on en parle dans la sélection nouveauté. Et puis d'ici là, on se retrouve la semaine prochaine, effectivement, à la radio, avec une nouvelle émission. Clément, on aura notamment Romy Steiner en interview. Salut.
1: Salut Antoine.
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Bienvenidos! Bonsoir à toutes et tous, bonsoir Mysteria Camoris, toujours le jeune homme à la technique. Bonsoir Birdie P, toujours caché là-bas au fond, mais en photo sur les réseaux sociaux. Donc, on va démarrer, on va faire quelque chose de chouette, il fait chaud, il fait bon. Bon, là c'est un petit peu moins tempéré, enfin c'est un peu plus tempéré, on va dire, pardon, excusez-moi. Et oui, la grisaille arrive un peu, mais ça va rafraîchir, c'est bien, c'est bien. Alors, on y va, avec quoi ? Ben, vous allez tout de suite comprendre, moi. Il y a quelques semaines, je suis tombé sur un reportage consacré à Antonio Banderas et Almodovar. Et toute la première partie de ce reportage parlait de la Movida et de ses différents courants. Et on y voit Almodovar et son groupe post-punk Deviant Disco, Almodovar et McNamara jouer une musique qui, je pense, a dû arriver aux oreilles de LCD Sound System. Si vous n'avez pas vu ce reportage, je vous invite à aller le regarder. Bref, du coup, j'ai eu envie de passer un titre d'Alaska y los Pegamoides. Voilà, Alaska y los Pegamoides sont un groupe majeur de la scène synth-pop et synth-punk espagnol période Movida. Et du coup, on va s'écouter un morceau tiré de leur album Grandes Éxitos, sorti en 82. Un morceau qui s'appelle Bailando, un gros tube pour eux. Un morceau clairement disco, un morceau pied de nez justement à l'arrivée de celui-ci. Tout en étant incroyablement réussi, il faut dire que les paroles, je vous invite à aller les écouter, bien comprendre le pourquoi du comment. Mais ce soir, c'est l'envie de fun et de fiesta qui me prend, donc on va se faire Bailando avec Alaska y los Pegamoides.

Bailando. Ouh, bailando, bailando, bailando. On va continuer à se trémousser, oui, on va aller se trémousser au cimetière, en bonne compagnie même, oui, en compagnie de Sonic Boom et Pandabir. Humour sautillant, pop digital qui remue, il fait chaud dans le studio, Pandabir et Sonic Boom. L'album va bientôt arriver et on s'écoute Graveyard, on enchaînera avec Caribou, oh oui. Caribou Daniel Sennett. Ah, il avait décidé en 2010 de passer de la pop psychédélique à une pop plus dansante et ouverte à l'électro, ce qui allait bien aussi, surtout qu'à ce moment, il était vraiment, vraiment très, très, très, très, très doué là-dessus. Influence house à gogo et bim, c'est la bamba pour lui. Caribou explose les compteurs et gagne un nouveau public sans trop perdre l'ancien. Moi, j'ai dit bravo Daniel Sennett, bravo, bravo. Pandabir, Sonic Boom, Caribou, pour vous dans le jour du soigneur.

Allez, on ferme le club, on va se chanter un petit peu des chansons d'amour. Allez, on part, bon non, on va dire plutôt, on reste au Canada avec Shimmering Stars, oui, un album tiré de Bedroom of the Nation, le deuxième album et dernier album sorti en 2014. Donc je vous rappelle qu'ils sont de Vancouver, mais qu'ils auraient aimé vivre en Californie, leurs héros, les Beach Boys, les Jazz Mary Chain, que du bon. Donc 2014, pop song mélancolique et réverbéré, moment parfait pour se préparer à ses amours d'été, morpion, grattage et fiesta. Shimmering Star, dérèglement.

Allez, on va faire quelques kilomètres et on va partir à New York. New York et Sonic Youth, retour aux affaires plus noisy et expérimentales avec Washing Machine, album de 1995. Sonic Youth sort un double et retrouve cette envie d'expérimental et de pop qui se croise. Un album qui est plutôt une réussite et surtout une de leurs plus grosses ventes et qui leur a ramené tout un public jeune qu'il n'avait plus, on dira, quelque part. Donc ce soir, ça sera le kraut façon New York, et c'est bon, le morceau le plus canesque des titres de Sonic Youth, Panty Lies, tiré de Washing Machine. Et comme on parle de Cannes, eh bien on va enchaîner justement avec Cannes et leur troisième album, Tagomago. Le morceau, c'est Oye. Voilà, hein, qu'est-ce qu'on va pouvoir vous dire là-dessus? Que Cannes, c'est comme le café sans caféine? Non, le kraut sans Cannes, c'est comme le café sans caféine. Ah là là là là. C'est, faut que... Qui c'est qui m'a fait mes fiches? Qui c'est qui m'a fait mes fiches? Ben, c'est moi. Bon, bref, on y va. Bien sûr, c'est Damo Suzuki au chant et c'est ça qui est bon. Allez, c'est parti.

Vous êtes toujours dans le jour du soigneur, les amis. Eh oui, oui, Radio Campus et son 102.2 FM Montpellier, connu dans le monde entier de l'Occitanie. Alors, on va aller compter fleurette. Oui, fleurette, fleurette, flegme ou branlitude. C'est Mac Di Marco. Ça lui va bien, les deux. Alors, pourquoi s'énerver quand on peut s'en tamponner? Je pense que c'est une de ses devises. Merci, Marc. Mac, pardon, c'est toi qui as raison. On va s'écouter Terror, tiré de son dernier album Guitar. Derrière, ça sera Courtney l'Australienne, Courtney Barnett. Elle revisite depuis son premier LP la musique US des 90s, même si elle est néo-zélandaise. Donc, australienne, pardon. Oh là là, ce soir, mais qu'est-ce qui m'arrive? C'est la chaleur? C'est l'orage qui s'annonce? Je ne sais point. C'est pas grave. Donc, elle se réapproprie les codes, les retourne à sa façon et c'est plutôt réussi. Là, ce soir, elle s'associe à Madame Kevin, à Madame Morby, oui, la copine de Kevin. Vous savez, à Waza Akchi. Bon, je vous laisse chercher son nom. Je vous l'ai donné la semaine dernière puisqu'on en a passé. Des morceaux avec qui elle a collaboré, avec Kevin, bien sûr. Allez, donc, on va se coller un petit grain d'Americana, mais façon pacifique et océan indien. Courtney Barnett, c'est ça. Unseen, c'est tiré bien sûr de son dernier album Creature of Habit.

Allez, on va parler un petit peu animaux. On va commencer avec les chameaux et après on enchaînera avec les crocodiles. Donc les chameaux, mais qui sont-ils? Camellos. Bon, c'est pas vraiment des chameaux. Camellos en espagnol, je vous rappelle qu'en argot, ça veut dire dealer. Mais on va s'écouter Arroz con cosas, cosas con arroz, tiré de l'album Calle para siempre. C'est leur second, j'adore. Sorti en 2019. Donc, ah là là là là, ça va être bon. Ça dit donc, un morceau entre power pop, un tantinet post-punk, ça va vous plaire. Ah, j'adore ce titre. Après, ça sera Crocodiles. Ça fait un moment qu'on ne s'est pas écouté c'est le deuxième album, Sleep Forever, sorti en 2010. Crocodiles, qui existe encore, mais qu'on voit beaucoup moins. Ils avaient bien démarré. Et après, il y a eu un petit coup de mou. Non pas par la musique, parce qu'ils ont toujours sorti des très bons albums. Ces albums entre power pop et punk rock, bien amenés, des super mélodies. Ça joue vraiment super bien, que ce soit en duo ou en trio. Moi, je les ai vus trois fois et trois fois, je me suis régalé. Là, ce soir, c'est Hollow Eyes. Donc, c'est leur petite touche garage, mais qui croise le fer avec Jess and Mary Chain. Ça sonne pop, rugueux, ça décape, c'est bon. Et c'est mélodique comme on aime, mais c'est une mélodie bien crunchy comme Jess and Mary Chain savait faire. Donc, vous allez voir, on va les aimer dans 30 ans, Crocodiles, comme toujours.

Dernière ligne droite dans le jour du soigneur. On reste dans les animaux. Iguana Death Cult. Iguana Death Cult fait partie de la je ne sais plus combien de vagues de post-punk anglais. Premier album sympa, deuxième moyen, et là, boum, ils ont repris la pêche, hein, donc c'est bien mieux, plus contrôlé, dans le bon sens du terme. Sur le second album, ils prenaient déjà un petit peu ce virage avec des plans un peu électroniques, là c'est bien équilibré, et c'est surtout plus catchy, les morceaux sonnent bien, moi j'ai bien aimé, ça se recale comme il faut, entre post-punk un peu plus tradi, et donc une vague électronique proche de Prodigy, mais c'est super bien maîtrisé, c'est moins pompé et pompeux, bref, moi j'aime bien et je suis ravi de les voir samedi prochain à Tinals. Guns Out, c'est le nom de l'album et c'est le morceau qu'on va écouter ce soir. Vous allez voir, ça déboîte et je languis de voir comment ils vont tenir la scène. Bon, ils sont pas dans le meilleur endroit, ils vont jouer au patio, mais j'espère que le son y sera. Voilà, Iguana Death Cult, Guns Out.

Et voilà, c'était Iguana Death Cult, leur dernier album Guns Out, et que vous pourrez donc voir à Tinals si vous y rendez ce week-end. En plus, ça sera cool, contrairement à l'an dernier, il ne fera pas 180 degrés, juste 159. Donc ça, c'est plutôt pas mal hein, de descendre un petit peu, hein, donc on aura peut-être la chance de se mettre un petit gilet à 2h du matin. Et comme il est temps de se quitter, on va se quitter avec un autre groupe qu'on retrouve dans la prog de Tinals. En fait, c'est Jenny Bess. Jenny Bess avec son excellentissime dernier album You Are Breaker You. Le morceau, c'est High Resolution Sadness. Donc, je pense que ça va être terrible. Jenny Bess, je vous rappelle que c'est l'ex-front girl de Savages. Je les ai vus deux fois, c'était exceptionnel. Et tous les extraits de concerts, voire les concerts que j'ai vus de Jenny Bess, en général, ça dépote. Les gens qui ont joué avec, je connais des petits jeunes de Montpellier qui ont ouvert pour eux à Lyon. Voilà, c'était quand même décapant, mélange de grunge et de post-hardcore 90s, c'est sa dernière lubie. En tout cas, ça risque d'être vraiment très très très bon. Je vous dis à la semaine prochaine, peut-être à samedi pour ceux que je connais et ceux que je ne connais pas aussi. Vous criez Dr Martino, je lèverai la main. Je vous fais le bisou, on se dit à mardi. Merci à la technique, Mysteria Camoris, bye bye.

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